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Bonjour à tous. Une vingtaine de personnes en France seraient cas contact des passagers du navire foyer d'une infection à hantavirus. C'est en tout cas ce qu'affirme BFM TV ce matin. Elles se trouvaient à bord des vols pris par des croisiéristes. En attendant, le décret sur les mesures d'isolement des passagers français du bateau a été publié ce matin au journal officiel. Ils seront hospitalisés le temps d'une évaluation. Ils pourront ensuite être placés en quarantaine ou en isolement pour 42 jours. Et on rappelle que l'un des 5 Français rapatriés hier présente des symptômes. Il aurait fait de la fièvre pendant le vol vers Paris. Les résultats du test PCR seront connus dans 24 heures, selon la ministre de la Santé, Stéphanie Rist, invitée de France 2 hier soir. Une nouvelle réunion sur le détroit d'Ormuz, elle est organisée demain par les ministres de la Défense britannique et français. Une réunion en visioconférence avec leurs homologues des pays prêts à contribuer à une mission pour sécuriser cet axe stratégique. Et elle intervient après la mise au point d'Emmanuel Macron hier. Depuis le Kenya, le président français a assuré qu'il n'a jamais envisagé un déploiement militaire naval dans le détroit. Le chef de l'État qui répondait à Téhéran, qui a menacé hier d'une réponse décisive et immédiate en cas de déploiement français et britannique. Et Narges Mohammadi a pu être hospitalisée à Téhéran. La prix Nobel de la paix 2023, emprisonnée en Iran, a vu son état de santé se détériorer gravement en prison. Après 2 crises cardiaques présumées, elle a enfin pu bénéficier d'une libération sous caution le temps d'être soignée. Retour en France, et c'est officiel depuis hier, des agents de la police ferroviaire peuvent être équipés de pistolets électriques dans certaines gares, à Paris, Marseille ou encore à Lyon. Le décret qui précise les modalités de cette expérimentation a été publié ce dimanche au journal officiel. Expérimentation qui doit durer au total 3 ans avant d'être généralisée. Et puis on termine avec du football, et le Paris Saint-Germain a une main sur le titre de champion de Ligue 1. Pour la 33e et avant-dernière journée hier soir, Paris a battu Brest, score final 1-0. Il lui reste encore 2 matchs à jouer. Excellent début de journée à tous.

les amis, bienvenue, bon réveil, c'est Sensation Rock sur Radio Campus et Sensation Rock.net. J'espère que vous allez bien. J'espère que vous avez passé un bon petit week-end, un bon long week-end, et pour ceux qui font le pont fin de semaine, bah, ça en fait un autre très très long. Ça va être, c'est bien. Ah, c'est bien le mois de mai. Bon, là, c'est mieux quand il fait beau. Pour le coup, depuis hier, c'est pas terrible, et encore plus ce matin. Voilà, ça va durer toute la semaine apparemment. Bon, voilà, on va se consoler comme on peut. On va se consoler avec de la bonne musique. Je vous avais promis, s'il y avait plus de 3 nouveautés, que je vous ferais une émission spéciale ce week-end. Bah, il n'y a pas eu plus de 3 morceaux, c'est pour ça. Il y en a eu 23 en fait. Donc j'ai la vingtaine en plus. Dit bon, non, je vais pas leur faire une émission de 2 heures. Ça m'a pris, en plus c'était compliqué ce week-end, j'assure, plein de trucs, et j'ai pas pu voilà, j'ai organisé plein de trucs, j'avais un parasol à monter, du coup j'ai pas pu faire l'émission, et on va la faire aujourd'hui, il y a pas de souci, avec toutes les nouveautés du jour. Et il y en a un sacré paquet, avec des groupes que vous connaissez bien et puis d'autres un petit peu moins aussi, qu'on va vous faire découvrir. C'est ça la classe de Sensation Rock, les nouveautés avant les autres, comme on dit. Et puis on est de plus en plus contacté par les groupes qui nous trouvent sur internet, des groupes qui n'ont pas forcément de label, des groupes indépendants. Alors c'est pas évident de satisfaire tout le monde, hein. Hélas, déjà on peut pas tout écouter, je reconnais, il faut nous relancer. Voilà, pour ceux qui écoutent l'émission, n'hésitez pas, il faut le rabâcher, nous contacter, pas qu'une fois, il faut relancer 2, 3, 4 fois, peut-être un SMS aussi, si vous trouvez le numéro, hein. De toute façon je vous le donne à l'antenne, 06 34 120 191, toujours un petit SMS en plus, c'est plus porteur, parce que on en reçoit des écoutes entre 50 et 100 par semaine. Donc vous rendez compte que ayant un métier à côté, on est tous bénévoles, c'est pas évident, c'est pas de la mauvaise volonté. Donc voilà, insistez un petit peu, n'hésitez pas. C'est pareil pour les programmateurs, hein, je l'assure, pour les groupes qui ont envie de se placer dans les salles, il faut faire du réseau, il faut aller voir les gars, les revoir, qui vous identifient. Bah ouais, c'est pas facile. Donc les tourneurs font ça aussi, et il faut le faire aussi, sinon c'est pas évident. Voilà, les petits conseils comme ça. Allez, on va commencer aussi avec un album découverte, celui de Social Distortion. C'est parti pour aujourd'hui. Ils seront aux Eurockend de Belfort le jeudi, et avec Airborne, Offspring, Hutchuck. Ça va être une belle soirée rock'n'roll aux Eurockend de Belfort le 2 juillet. Et on attaque tout de suite avec No Way Out, extrait de cet album. 5 extraits aujourd'hui à découvrir. Et puis juste derrière, je vous cale le petit Rolling Stones et le Alberta Cross qui vont bien pour démarrer. Bienvenue et bon réveil, c'est parti jusqu'à 9h, et vous allez voir,

Sensation Rock sur Radio Campus avec à l'instant Albert Across, donc le groupe anglo-suédois, chanteur suédois, et puis des membres qui ont évolué, hein, c'était pas toujours c'est pas le même line-up depuis le début, et voilà, ils sont désormais installés à Londres depuis quelques années, ils étaient passés par les États-Unis au début de leur carrière, et puis voilà, un nouvel album qui est en train d'être dévoilé petit à petit, hein, troisième ou quatrième single déjà, et là Antoine nous dira pas que ça ressemble au Queen of the Stone Age, clairement non, mais voilà, on est vraiment dans le style qu'elles nous ont habitué, les Alberta Cross, depuis une vingtaine d'années à peu près. Bon, à peu près, un peu moins, genre qu'ils sont créés en 2008, et voilà, gros album qu'on avait beaucoup tourné 2011-2012, et voilà, je l'avais vu à Rock en Seine, moi, en 2012, à l'époque, c'était vraiment, vraiment très, très bien, hein, voilà, à suivre, en tout cas pour la découverte de cet album. Des nouveautés, allez, on commence tout de suite, parce que je veux dire, on a un sacré paquet. Amber Drive, ça c'est la scène locale parisienne, groupe qui a sorti son album l'année dernière, et puis Émilie, la chanteuse, m'a envoyé un petit mail hier ou je sais plus, samedi, ce week-end, pour me demander, voilà, pour pointer un morceau sur cet album dans l'esprit un peu placebo. Voilà, elle a écouté notre podcast, elle a vu le truc, elle dit ouais, ça correspond bien à ce qu'on fait. Bah c'est vrai, voilà, on va diffuser un morceau qui s'appelle Nothing's What It Seems. C'est un extrait de leur album dans l'esprit placebo, vous allez voir, c'est pas mal du tout. Vous me direz ce que vous en pensez, hein. N'hésitez pas à réagir, hein, sur ces petites nouveautés. 06 34 120 191. Troisième single de The Temper Trap, juste derrière, avec This Arms, et puis on écoutera Editors, qui est moins une nouveauté, mais qui est toujours évidemment dans l'actualité. C'est sorti il y a quelques jours, on va le dédicacer à Sophie, avec plein de gros bisous. Call It In, en attendant l'album et une tournée qui passera par la France. Il y aura une date française déjà à Roubaix, je crois, un peu une date de préparation au festival, ça sera en juin, et sinon ils reviendront en France, ils feront une cigale et ils feront un 106 à Rouen, je crois, ça sera en janvier prochain. Prenez vos places, hein, ça va partir très très vite pour ceux qui veulent aller les voir. On se fait tout ça, un petit récap. Amber Drive, groupe de la région parisienne. The Temper Trap avec la nouveauté aussi, et puis Editors avec leur dernier single. Bienvenue.

commence sur Rock avec à l'instant ce nouveau single de Editors qu'on va dédicacer à Sophie. Voilà, l'album arrive prochainement et une tournée qui passera par la France prochainement aussi. Ça sera en juin pour une première date du côté de Roubaix en guise de lancement. C'est vraiment une toute petite salle, hein, toute rikiki. Et puis ça sera à la Cigale et à Rouen en janvier prochain. Voilà, pour voir les Editors. Social Distortion, on va les écouter tout de suite. Hein. Ils seront aux Eurockéennes de Belfort. Ils sont en découverte aujourd'hui. L'album est sorti vendredi. Il y a des belles choses sur cet album à ne pas manquer avec Offspring et Airborne et Upchuck le soir, le premier soir, le jeudi. Réservation, point de vente habituel. Ne tardez pas pour pas vous faire surprendre quand bah voilà, ça sera complet. Un temps encore. Bah, t'aurais pas un plan pour The Way Things Were, c'est le titre qu'on va écouter tout de suite. Juste derrière, tiens, on va rester dans l'ambiance eurockéenne avec All I Want. Ça sera The Offspring, évidemment. Et puis, The Guest List, un titre que vous avez découvert il y a quelques jours avec You Should Care. Et ensuite, on enchaînera en encore tout plein de nouveautés. Bienvenue, c'est Sensation Rock, c'est Radio Campus.

bruit pas possible. Je sais pas si vous l'avez entendu. The Guest List, donc, qui continue à nous dévoiler des petits morceaux. Sans doute un album dans les starting blocks pour cette année à suivre pour ce groupe, voilà, qu'on a découvert, nous, il y a quelques mois maintenant. C'était à la rentrée septembre-octobre, comme ça. Et voilà, le EP était vraiment, vraiment très, très bon. Et voilà, ils nous envoient des petits morceaux très convaincants aussi. Quoique celui d'avant, moi, c'était moyen quand même, hein, par rapport au premier. Les nouveautés, on continue. Allez, Villanelle, vous connaissez maintenant, hein, c'est le groupe du fils de Liam Gallagher, de troisième single là qui nous sort. Et bah franchement, c'est pas mal du tout, avec ce morceau un petit peu plus posé que les précédents, le côté un peu moins grunge. Le morceau s'appelle Opportunity Rising, et bah vous me direz ce que vous en pensez, n'hésitez pas à me donner vos avis. Le nouveau Ginzu, c'est le troisième déjà, hein, qui continue à dévoiler leur album. Le morceau s'appelle Forever, et Dead Poets Society, sont de retour. Chouette, hein, un album qui est sorti il y a 2 ans, qui était vraiment bien. On les a vus aux Eurocaines l'année dernière avec un son incroyable. Et là, le morceau est un peu différent. Il va encore plus loin dans le côté bien rock. On va écouter Sinner Systems. Il faut peut-être se faire l'oreille dessus. Moi, je suis moyennement convaincu à la première écoute. On va voir. Allez, je récapitule. Villanelle, le fils de Gallagher. Ginzu, juste derrière, les Belges. Et Dead Poets Society, les Américains. Let's go.

Enfin, ça se rock avec le nouveau Dead Poets Society, avec une fin qui sert à rien. Voilà, juste pour gagner une minute comme ça, on finit avec une nappe un peu voilée. Vous savez, avec ce style, genre les cassettes audio avec la bande qui se voilait un peu. Comme ça, bah, ça fait un peu comme ça. Bah. Bon, voilà. Donc, je suis moyennement convaincu par ce titre. Vous direz ce que vous en pensez. Peut-être que c'est un single zéro. Voilà, ils arrivent là, ils nous disent on arrive, et ils vont nous sortir deux, trois bons singles, j'espère. Voilà, un morceau un petit peu plus habillé d'électronique. On attend la suite avec impatience. Celui-ci, on l'accueille avec une légère déception. Voilà, alors que l'album était incroyable quand même, qui était sorti en 2024. Hein, on les avait vus à Rock en Seine l'année dernière, aux Eurocaine aussi, et avec des titres imparables, voilà, qui avaient cartonné aussi dans Sensation Rock. La suite des choses avec Telescreens, il y a un S à la fin, ils sont américains. Vous avez passé un premier extrait il y a quelques temps, vous savez, avec le cri de la mouette là. Ouais, faudrait que je vous repasse le titre, ça vous dira peut-être quelque chose. Le morceau s'appelle Other Side of Town. Il est vachement mieux, vous allez voir. Juste derrière, on écoutera un petit Social Distortion, découverte de l'album aujourd'hui, à découvrir aussi aux Eurocaine de Belfort, le 2 avec Offspring, Airborne et Hot Chuck. Et puis, juste derrière, Papa Roach sur la bande originale d'un film ou une série Netflix. Le morceau s'appelle See You in Hell. Et deuxième titre pour eux cette année, et ils vont battre un record, hein, les Papa Roach. Il me semble que sont au Hellfest, hein, les Papa Roach. Et ben, on va écouter tout ça avec un bon titre rock. C'est parti, bon réveil.

Sensation Rock avec les Papa Roach qui claquent encore un nouveau single sur la bande originale d'une série Netflix avec le petit rappeur là, je sais pas qui c'est. Je dis petit rappeur, ça se trouve c'est un rappeur mondialement connu qui fait des des millions de vues sur YouTube. Mais non, je trouve que le rap avec le rock ça va bien, je trouve. C'est mieux qu'avec leur beat des fois là, leur truc tout pourri là qu'ils font. Mais voilà, les rappeurs, faites du rock derrière en musique, ça va tellement mieux, je trouve. Que bon, bref, ce n'est que mon avis. Papa Roach donc en nouveauté, avec qui était un titre encore imparable, hein, gros groupe rock alternatif, métal, voilà, tout ce qui en ce moment ça cartonne, hein, avec ses sons très mélodiques comme ça dans les morceaux. Et ouais, bon petit morceau, voilà pour le Papa Roach. On va changer un petit peu d'univers, tiens, avec d'autres nouveautés de Last Dinner Party. Tiens, vous les avez peut-être vus aux Eurockéennes l'année dernière, à Rock Enseigne il y a 2 ans. Elles viendront au Paléo cette année en juillet, le même soir que les Cure d'ailleurs, hein. On va écouter leur nouveau single qui s'appelle Big Dog. Juste derrière, je vous passe un nouveau Marcus King et Marcus King Band, donc avec Good Run. Il y a même un album, je crois, qui est sorti. Et puis Dynamite Shaker qui viendront à l'Ébullition. Voilà, ils ont mis une grosse claque à tout le monde l'année dernière aux Eurockéennes. Personne ne les attendait. Ils ont fait un set incroyable. Ils reviennent avec un album. Ça semble tout être en français. Moi, j'aime beaucoup mieux quand c'est le gars qui chante. Quand c'est que la nana qui chante, je sais pas, j'aime pas trop. Désolé. 6h10, c'est le titre du morceau. On est parti. Je récapitule. The Last Dinner Party, Marcus King et Dynamite Shakers. Bon réveil.

Sensation Rock avec à l'instant le nouveau Dynamite Shaker en français. 6h10, c'est le titre de ce morceau. Déjà troisième dévoilé. Ils viendront présenter ce nouvel album. Ça sera du côté du festival des Ébullitions. Et il y a des bulles aussi, mais c'est pas les mêmes. Et ça se passera du côté de là-haut, là, à Mort. Voilà, c'est Montfaucon. Exactement. Oh, c'est à côté. Vous allez pas m'en vouloir. Voilà, on va en parler après. Évidemment, hein, pour l'heure on est sur les Eurocaines évidemment, avec Social Distortion notamment, et plein d'autres groupes qui viendront, manquez pas, notamment Pulp, Lumineers, Dovelis, les Hives, une grosse programmation, Ultra Vomi également, President, plein de bons groupes et une belle sélection rock pour cette année aussi, puis des trucs un petit peu plus bourrin, extrême aussi, on en parlera évidemment, et puis on aura des invitations à vous offrir très bientôt à nouveau pour les Eurocaines de Belfort. On continue avec les nouveautés et The Hollers tout de suite qui reviennent avec un nouveau single qui s'appelle Viper. Juste derrière Bad Situation, vous avez déjà entendu un morceau très punk rock également chez nous, un premier single qu'on a passé il y a quelques semaines, on l'a pas beaucoup tourné c'est vrai. Le morceau s'appelle Redefine et puis on écoutera Dogstar, le groupe de Kenny Reeves qui joue à la base de dedans, hein, c'est tout, c'est pas lui qui chante, mais c'est vachement bien, hein, ils sortent des titres là, c'est assez serré, hein, les sorties, mais il y a un album qui arrive très bientôt, je crois que ce sera le 29 mai, Vice Fair, c'est le titre de ce morceau, le troisième dévoilé par le groupe. Je récapitule pour ceux qui dorment à moitié le matin comme ça, oui, The Hollers, juste derrière Bad Situation, et puis

Sensation Rock avec à l'instant ce Dog Star, donc avec Kenny Reeves à la basse, un album qui va sortir le 29 mai prochain. Plein de choses à écouter aujourd'hui avec plein de nouveautés. Bah oui, on n'a pas fait vendredi, donc on voit tout sur aujourd'hui. Social Distortion, la découverte de l'album aussi à découvrir aux Eurokéennes de Belfort. Never Going Back Again. Voici un nouvel extrait tout de suite. Juste derrière, on écoutera un autre extrait de The Haunted Youth. Vous savez, les Belges, le Belge qui va sortir un album. Il est belge ou néerlandais, je sais plus. Il va sortir un album là très prochainement. Forget Me. Et puis juste après, Father John Misty avec son nouveau single qui s'appelle The Payoff. C'est parti. C'est tout.

Sensation Rock avec à l'instant le petit gars Father John Misty, donc qui a un titre assez surprenant, voilà, donc sorti. Je sais pas s'il y a un album en ce moment où il est en train de dévoiler des petits morceaux pour l'instant, mais voilà, ce gars, moi, il me surprend d'album en album. Voilà, il explore différents univers à chaque fois, et bon, pour le coup là, c'est une réussite. On va continuer avec un groupe qui a sorti son album vendredi. Il s'appelle Basement. Le morceau s'appelle Time Waster. Juste derrière, on va écouter le nouveau Paul McCartney, le deuxième single dévoilé vendredi, Home to Us. Et puis juste derrière, Movement pour tout exploser. Non, ça va, c'est pas si bourrin que ça non plus. Et puis je vais en profiter pour saluer Cyril, tiens, qui m'envoie un message depuis Bruxelles, qui nous écoute là-bas. Salut à tous les Belges qui suivent Sensation Rock. Et puis Cyril, bah, n'hésite pas à partager à fond, en parler autour de toi à Bruxelles, pour vous brancher sur Sensation Rock, évidemment. Et puis on dédicace le Hunted Youth qui est passé tout à l'heure, parce que voilà, ils sont de Belgique, il est de Belgique, Hunted Youth, bienvenue.

Sensation Rock avec Movement à l'instant. C'est pas mal du tout hein, ce petit single. Donc voilà, plein de nouveautés encore ce matin. Voilà, plus d'une vingtaine, hein, quasiment, voilà, quasiment toute l'émission en effet. Et à digérer tranquillement. Hein, voilà, c'est sûr que quand on balance tout d'un coup comme ça. Il y en a qui se sentent un peu perdus, mais rassurez-vous, on va intégrer ces morceaux dans la playlist avec tous les titres doudou, comme j'aime bien le dire. Voilà, comme ça, vous allez voir, il y en a qui vont grandir, qui vont avoir le succès qu'ils méritent, d'autres qu'on va passer un petit peu moins. Voilà, en tout cas, c'était l'émission du vendredi qu'on a fait ce lundi, évidemment. Je vous souhaite une excellente journée. On se retrouve mercredi, donc. Oui, vous savez, le mardi, on n'a pas d'émission, hélas. Mais mercredi, on sera de retour. On découvrira alors, sans doute l'album de Haunted Youth qui est sorti donc vendredi. Je vous embrasse, portez-vous bien et on se quitte avec Social Distortion qui seront aussi au Zorken de Belfort. Ciao ciao.

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Bonjour à tous. La Française qui présentait des symptômes d'antivirus, elle a été testée positive. Selon ce matin, la ministre de la Santé, Stéphanie Rist, elle faisait partie du groupe des 5 passagers tricolores du navire de croisière MV Ondieu. S'est rapatriée hier. Son état s'est également dégradé cette nuit. Elle est placée dans un hôpital spécialisé dans les maladies infectieuses. Et les 4 autres passagers français ont été testés négatifs. Ils sont isolés dans des chambres spécialisées jusqu'à nouvel ordre. Le décret encadrant leur prise en charge a d'ailleurs été publié ce matin. Après une période d'évaluation, il prévoit une mise en quarantaine pouvant aller jusqu'à 42 jours. À noter qu'une 20aine de cas contacts ont également été détectés dans le pays. Le Premier ministre, lui, tient une nouvelle réunion cet après-midi pour faire le point. Nouvelle hausse des cours du pétrole après l'échec des négociations entre l'Iran et les États-Unis. Les prix des barils ont augmenté de 5% ce matin. Donald Trump, qui a totalement rejeté hier la proposition iranienne pour mettre fin à la guerre, une proposition jugée inacceptable par le président américain. Dans le reste de l'actualité, une école plus inclusive, c'est le cœur de cette proposition de loi examinée à partir d'aujourd'hui à l'Assemblée nationale. Portée par la députée Ensemble pour la République, Julie Delpech, le texte a été adopté en commission mardi dernier. Son but, faciliter l'accès à l'école pour les enfants aux besoins éducatifs particuliers. Saad Lamjared, de nouveau jugé pour viol. La popstar marocaine de 40 ans comparée à partir d'aujourd'hui et jusqu'à vendredi devant la cour d'assises du Var pour des faits qui se seraient déroulés en 2018 à Saint-Tropez. On rappelle qu'il a déjà été condamné en février 2023 à 6 ans de prison pour le viol avec violence d'une femme de 20 ans commis dans des circonstances similaires. Saad Lamjared nie les faits et assure que la relation était consentie. Et puis en football, le verdict approche en Ligue 1 pour la 33e et avant-dernière journée hier soir. Le PSG a fait un nouveau pas vers le titre final. Le PSG s'est imposé 1-0 contre Brest. Il conserve 6 points d'avance sur Lens avec encore 2 matchs à jouer. Excellente matinée à tous.

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Bonjour, bonjour à toutes et tous. La France face à son premier cas d'antivirus. Une croisiériste de retour hier soir a été déclarée positive, annonce ce matin de la ministre de la Santé, Stéphanie Rist, qui précise que son état s'est dégradé la nuit dernière. La patiente est hospitalisée à l'hôpital Bichat à Paris, comme les quatre autres Français qui étaient à bord du bateau, foyer de l'épidémie. Tous ont été testés négatifs, mais ils vont rester confinés au moins 15 jours. 22 autres cas contacts français ont aussi été identifiés. Et on compte donc maintenant 8 cas d'antivirus confirmés dans le monde. En France, une réunion sur le sujet est prévue dans l'après-midi autour du Premier ministre. Et aux Canaries, les dernières évacuations des passagers du navire se poursuivent jusqu'en fin de journée. Le MV Ondus reprendra ensuite la route vers les Pays-Bas. Dans le reste de l'actualité, 3 morts dans l'incendie d'un immeuble près de Lyon. 200 riverains ont été évacués. L'incendie, qui serait d'origine criminelle, s'est déclaré tôt ce matin à Décines-Charpieu. C'était dans un quartier déjà touché par plusieurs feux volontaires ces dernières semaines. Le début des réquisitions au procès de Nicolas Sarkozy. Jusqu'à mercredi, le parquet général va détailler toute son accusation dans l'affaire du financement libyen et requérir les peines pour les 10 accusés. En première instance, 7 ans de prison avaient été requis contre l'ancien président, finalement condamné à 5 ans d'emprisonnement. Ce procès en appel se termine début juin. Emmanuel Macron poursuit son déplacement en Afrique, après l'Égypte, et il est au Kenya depuis hier. Le chef de l'État participe aujourd'hui à un sommet franco-africain à Nairobi. Dans les médias, Emmanuel Macron a assuré que les Européens ne sont pas les prédateurs de ce siècle, visant notamment la logique prédatrice de la Chine. Et puis les trophées du foot français à suivre ce soir, avec le PSG qui devrait triompher comme l'an dernier lors de la cérémonie. Ousmane Dembélé est de nouveau en lice pour le prix du meilleur joueur du championnat. Les trophées UNFP sont diffusés en clair sur Ligue 1+, à partir de 19h45. C'est la fin de ce flash. Bonne journée.

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Bonjour et bienvenue dans votre émission La Plage. Nous sommes le lundi 11 mai et c'est Elsa sur Radio Campus Besançon 102.4 FM. Au programme de La Plage aujourd'hui, j'accueillerai Jérôme Gay et Thomas Alves Coutinho qui travaillent à la bière, etc., qui nous parleront du festival Bière en Boucle. Donc c'est la troisième édition cette année. Puis j'accueillerai Denis Polat, le président de BSK, à l'association e-sport de Besançon. Et on finira avec l'agenda culturel de la semaine. Mais avant cela, on s'écoute une petite musique. On va s'écouter Le Soleil de Cochin Moon sur Radio Campus Besançon 102.4 FM. Bonne écoute.

0: Et c'était Kon Chi Moon qui était ce week-end à la Fée Estivale. Et c'était la chanson Le Soleil sur Radio Campus Besançon 102.4 FM. On est toujours dans l'émission La Plage et jusqu'à presque 13h. Et je reçois tout de suite Jérôme et Thomas, donc de bière, etc. Salut.
1: Salut. Bonjour.
0: Vous allez bien ?
1: Ça va, ouais.
2: Moi aussi.
0: Et alors, vous venez ici au micro de La Plage pour venir nous parler d'un festival que Bière, etc. organise depuis maintenant 3 ans. Enfin, c'est la 3e année cette année. Donc, on rappelle d'abord, évidemment, que l'alcool est à consommer avec modération. Et est-ce que vous pouvez un petit peu nous parler de ce festival, comment ça a commencé, Thomas, si tu peux te présenter et nous expliquer.
1: Eh ben, donc ben moi c'est Thomas, donc j'ai créé Bière etc. maintenant il y a 6 ans. Donc au départ c'était une petite cave à bière et puis maintenant un bar à bière. On aime mettre en avant les bières qu'on vend dans notre bar. On aime voilà et mettre en avant aussi les brasseurs, ceux qui créent ces bières et donc ces petites pépites. Et puis on s'est dit pourquoi pas faire un petit festival et on cherchait un lieu un peu original. Et là, on a pu faire ça la première édition à la Citadelle. Donc c'était un test et puis ça c'est un test qui s'est avéré plutôt très positif. On avait une jauge de 1200 personnes et on a fait les 1200 personnes. On a passé une excellente soirée, c'était le feu à minuit avec le dernier DJ et tout ça. Donc forcément, l'année d'après, on a eu envie de refaire ça. Donc la première année, on l'a fait en mai, la deuxième année, on l'a refait en 2025, mais en septembre. Donc au final, c'est il n'y a pas si longtemps que ça. Mais on l'a refait en septembre parce qu'il y avait la Brasserie Comtoise, donc qui est l'association des brasseurs de Franche-Comté, qui avait fait leur événement en mai. Donc on leur a, entre guillemets, laissé leur créneau à eux, et puis nous on a repris suite septembre, et puis là en fait on repart sur mai. Et du coup c'est un festival qui plaît beaucoup l'année dernière, donc on a refait 1500 entrées, et voilà, c'est une évidence en fait, il y a un intérêt pour la bière, un intérêt pour le côté festival, musique, ambiance, donc ça fait quelque chose d'assez festif, et puis dans un lieu emblématique de Besançon.
0: Trop cool. Et du coup, ce sera le 30 mai, si je ne me trompe pas.
1: C'est ça.
0: Donc, toujours à la Citadelle.
1: Ouais, à la Citadelle, à partir de 18h30. Donc, c'est la seule contrainte qu'on a, c'est que, en fait, la Citadelle ferme à 18h. Toutes les personnes doivent sortir et après, à partir de là, on peut laisser rentrer les gens à 18h30.
0: Ok. Et toi, Thomas... Pardon. Et toi, Jérôme,
2: oui.
0: Toi, t'es en stage à Bière, etc. Et t'es aussi bénévole à Radio Campus.
2: Ouais, c'est ça.
0: Donc toi, tu fais partie comment ça s'appelle ? De l'émission Campus FC.
2: Ouais.
0: Donc peut-être que vous allez reconnaître sa voix si vous êtes des adeptes de foot.
2: Si vous écoutez la radio le lundi soir à 20h. À 22h, pardon.
0: Voilà. Ça fait plaisir d'avoir un stagiaire Radio Campus au micro de La Plage. J'espère que ton stage... j'ai dit bénévole, bon, je me perds, mais t'es bénévole à Radio Campus,
2: ouais.
0: Et t'es stagiaire du coup à Bière, etc.
2: C'est ça.
0: Donc stagiaire en communication, et donc c'est toi qui m'a relancé pour venir en parler ici. Est-ce que justement tu peux nous parler un petit peu de la programmation de ce festival Bière en boucle?
2: Programmation, c'est-à-dire musicale?
0: Ouais.
2: Ouais, et pour ce qui est de la musique, donc on a tout d'abord Soon Cellar. Donc c'est un groupe indépendant jurassien qui sera au tout début aux alentours de 19h, normalement 19h15, qui est au croisé de la soul, de la pop, du rock. Donc c'est un groupe indépendant. Ensuite, on aura Velvet qui va prendre le relais. C'est une artiste qui va porter beaucoup de vitamines au festival, je pense, qui va porter beaucoup d'énergie. Et à la fin, on aura Mako, qui est un DJ set, donc aux alentours de 22h30, si je dis pas de bêtises, qui va essayer de faire tenir cette soirée.
0: et du coup, il y aura aussi un autre type de programmation, c'est toutes les brasseries qui seront présentes sur. Sur cette soirée-là, est-ce que vous pouvez nous en parler un petit peu ?
1: Ouais, bah du coup, alors la première année, on avait 10 brasseries. La deuxième année, on avait 13 brasseries. On était un peu plus serré. Cette année, on revient à 10 brasseries. Avec des brasseries avec qui on travaille depuis déjà maintenant 6 ans avec notre bar à bière. Et forcément, avec qui on a envie de mettre en avant, on va dire. Mais il y a deux nouvelles brasseries cette année. Il y a la Rente Rouge et l'Origine du Monde. Donc après, on essaie de mettre en place un petit turnover. Et on a un petit socle et puis après de faire tourner quelques brasseries. Donc voilà, sinon dans le socle, ben, on va retrouver les 90 BPM, Independent House, Elixir de Dijon, on a Vif qui est de Beaune. Et après, du coin, on a Biernay de Bucelégy, on a Belgo-Comtoise du coup qui est pas loin d'ici, à 30 minutes d'ici en Haute-Saône. Si j'oublie, non, il y a Brasserie Levin qui est en lui le voisin de la Citadelle, hein, il est place Victor Hugo avec ses bières bien typées. Et puis normalement, après, si est-ce que j'oublie quelqu'un d'autre,
2: ah, peut-être pas oublier les deux nouvelles, je sais pas si tu les as citées, mais
1: ouais, l'Origine du Monde, l'Origine du Monde, ouais, c'était ça. Et puis voilà. Puis à côté de ça, vu que c'est un festival ouvert à tout le monde, ouvert aux enfants aussi, c'est-à-dire qu'on peut avoir il y a des billets pour des entrées pour les enfants. On a des stands qu'on appelle softeries, donc avec les boissons sans alcool que l'on propose à notre bar. Donc on n'est pas sur je vais pas dire les marques, mais on n'est pas sur les sodas industriels et tout ça. On est sur des kombucha, des eaux gazeuses ou blonnées, des choses comme ça, tous des softs originaux. Et puis après, on a la partie restauration. Et là, en fait, on travaille avec notre partenaire Carte Blanche, qui est un traiteur qui est traiteur pour les enfants, les cantines, traiteur à côté. Et après, à côté de ça, ils ont leur restaurant, la Cassotte, à Besançon.
0: Ok, super, c'est un sacré programme pour cette soirée en tout cas. Et on rappelle...
1: Ah puis j'ai oublié un brasseur, ça y est, et c'est Bière Dudou aussi, qui est là depuis les 3 ans.
0: Infidèle.
1: Voilà, c'est ça.
0: Et trop chouette. Je ne sais pas si on a oublié d'autres informations sur cette édition, si vous aviez quelque chose à rajouter.
1: Et le billet d'entrée est à 13 euros. Voilà. Et 13 euros, ça comprend l'entrée et un éco-cup format 50 centilitres pour les gros buveurs. Et pour les enfants, c'est 6 euros en dessous de 16 ans. Et puis voilà. Et puis après, sur place aussi, il y aura peut-être un petit stand pour animer, donc qui sera animé par l'association L'Entour Boucle, qui deviendra l'association qui va gérer le festival les prochaines années. Donc là, on est un peu sur une phase intermédiaire, mais on a créé une asso qui s'appelle L'Entour Boucle avec les bénévoles des deux premières éditions. Et Bière etc. restera sur un peu le côté, qui sera le partenaire. Et puis voilà. Et puis vous pourrez boire aussi des bières sur le stand de bière, etc. aussi.
0: Cool.
1: Je pense que j'ai tout dit. Jérôme ?
2: Oui, ça m'a l'air pas mal.
0: Et ben merci d'être venu. Et donc on rappelle que c'est le 30 mai à 18h30 à la Citadelle. Est-ce que vous pourrez rappeler le site de la billetterie aussi
1: pour... Oui, alors c'est sur Wiz Event. Alors on n'a pas de site internet encore pour les bières de la boucle, pour le bière en boucle, pardon. Mais vous pouvez retrouver le lien soit sur les pages Instagram et page Facebook du bière en boucle, soit sur notre page Instagram bière etc. Et puis sinon aussi sur le site internet de bière etc. dans la partie événements, vous retrouvez le lien pour la billetterie. Donc c'est my.wizevent.fr/bière-en-boucle-2026. Donc c'est pas simple à trouver. Et il y a le QR code sur l'affiche aussi que vous allez voir dans de quelques lieux sur Besançon.
2: Ouais, puis vous pouvez trouver l'affiche sur Instagram, il y a le QR code dessus aussi.
1: Ouais, voilà, c'est ça,
2: semble-t-il.
0: OK. Je pense qu'ils vont finir par trouver ceux qui voilà. sont intéressés. Merci beaucoup et à bientôt, je vous souhaite un bon festival.
1: Merci.
2: Merci à vous.
0: Et on continue l'émission en musique. On s'écoute Coraline de Maneskin.

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1: Et c'était Coraline de Maneskin sur Radio Campus Besançon 102.4 FM. On est toujours dans la plage. Et cette fois-ci, j'accueille Denis Polat, qui est président de BSK eSport de Besançon. Comment ça va ?
2: Bonjour, ça va très bien et toi ?
1: Ça va super. Est-ce que tu peux commencer par te présenter ?
2: Alors, Denis Polat, byzantin depuis maintenant 10 ans, président de BSK depuis la fin 2024. Que dire, ancien agent de la ville de Besançon, mais j'ai arrêté ça depuis début janvier.
1: Et donc là, tu es président de BSK. Est-ce que tu peux nous présenter aussi cette association ?
2: Alors BSK eSport, ça a été créé en 2021, courant de l'été, à la suite d'un événement à Besançon porté par la ville qui était ici, c'est Besac, où un groupe de fondateurs s'y sont retrouvés et ont voulu partager leur passion commune pour le jeu vidéo et la compétition de jeux vidéo. Depuis 2021, on pratique notre passion, on a pu avoir des belles années sur NBA 2K, donc simulation de basket, et voilà, depuis fin 2024, j'en suis président, et concrètement, notre objet, c'est très simple, c'est, premier objet, on participe à des compétitions e-sportives, le deuxième, c'est organiser de l'événementiel e-sportif, et le troisième, on essaye de sensibiliser à notre discipline.
1: Trop bien. Ouais, c'est vrai que c'est pas encore très développé, mais c'est vrai qu'à Besançon, ça commence à arriver de plus en plus le e-sport.
2: Exactement.
1: C'est quelque chose d'assez nouveau, donc c'est important d'organiser des événements pour aussi informer et que tout le monde comprenne un petit peu ce que c'est.
2: C'est ça, et surtout on a peu d'offres en fait. On a de l'offre à très grosse échelle nationale, internationale. Au niveau de nos régions, sur certains jeux, il y a de quoi faire, mais par contre, le reste, il y a tout à créer en fait.
1: Et justement, là, vous organisez des événements régulièrement. Il y en a un qui arrive bientôt le 16 mai notamment, donc ce samedi. Est-ce que tu peux nous en parler ?
2: Alors, en plus, depuis la dernière fois, on a élargi au dimanche. Alors, pour faire simple, on a, depuis 2024, justement, on a créé nos événements sur Smash, donc Super Smash Bros. Ultimate. Et depuis fin 2025, cet événement est devenu trimestriel. Chez notre partenaire, le 1055 de Besançon, à Chazup, plus précisément. C'est un tournoi compétitif sur Smash, jusqu'à 96 joueurs. On a pu le remplir au début. Là, on a un peu plus, je vais dire, du mal, parce qu'il y a beaucoup d'offres sur ce jeu-là. Et le jeu commence à se faire vieux, donc les joueurs sont un peu fatigués, peut-être, du jeu. Et on se retrouve le samedi au 10.55 de Besançon, à partir de 10h, avec un ticket d'entrée à 10€ et 12,50€, donc plus d'argent est versé au niveau du cash prize, qui est réparti dans les 6 premiers. Et donc ça peut aller jusqu'à 1 200€ si on atteint le cap de 96 joueurs. L'idée, c'est d'avoir un événement compétitif d'envergure interrégionale, donc ça c'est pour le samedi. Et pour le dimanche, on a la volonté de s'élargir à d'autres jeux de combat. On tente ce mois-ci Rival of Aetera 2. ROA 2, tout simplement, Grand Blue et Tekken 8. Tekken, un peu plus de mal. Malheureusement, je vais peut-être devoir annoncer son annulation. Mais par contre, les deux autres jeux ont leur petit pool de joueurs et vont sûrement se maintenir. Et pour terminer, le partenariat avec le 1055 permet d'avoir accès au pass or à seulement 20€. 20€ avec une boisson. Au lieu des 37€, si je ne dis pas de bêtises. Et donc, on peut faire à la fois son tournoi, plus ou moins fructueux, et derrière, kiffer avec ses copains pour profiter du lieu, du bowling, de laser game, etc.
1: Et du coup, ça, c'est pour tous ceux qui aimeraient jouer. Est-ce que c'est aussi... Alors, moi, j'avoue que je ne connais pas du tout ces jeux-là, je ne suis pas une spécialiste, mais est-ce que c'est des... des jeux qui sont assez accessibles quand on connaît pas, même si on n'a pas évidemment la volonté de gagner si on connaît pas trop, mais voilà, s'il y en a qui nous écoutent, qui seraient intéressés, est-ce que c'est accessible un petit peu à des débutants?
2: Alors, c'est les jeux de combat de l'enfance. C'est les jeux de combat où, vous savez, on a toujours eu tous l'habitude de spam les mêmes touches pour derrière battre son adversaire. Forcément, vu le niveau de notre tournoi à nous, ça ne marchera pas, ça.
1: Ouais.
2: Mais justement, c'est l'occasion aussi de rencontrer certains de nos bénévoles qui sont également dans d'autres associations. À Besançon, on a une autre assoce qui est Super Vache Bros, qui organise de manière un peu plus régulière ce qu'on va appeler des weekly, bi-weekly pour le coup, donc c'est-à-dire des tournois toutes les deux semaines à la maison de quartier de la Grès de Butte le vendredi soir. Et l'idée, c'est que là, on a un pool de joueurs plus restreint, byzantin, ou en tout cas proximité immédiate. Et ça permet un peu plus d'apprendre le jeu. Et c'est certes un tournoi, mais un peu moins compétitif. Si je dis pas de bêtises, il gagne du fromage, le premier.
1: Ok. Et bah, peut-être que si vous nous écoutez, que vous aimez jouer à ces jeux-là, vous pouvez vous inscrire. Et comment ça se passe aussi s'il y a des curieux peut-être qui peuvent assister un peu au tournoi? Je ne sais pas si on peut voir un peu comment ça se passe aussi.
2: Alors, au niveau du 1055, le bâtiment reste ouvert pour sa clientèle à lui. Donc, et nous, on est ouvert à des spectateurs. Donc, libre aux gens de venir nous voir, de voir comment ça se passe, de se rendre compte concrètement qu'est-ce qu'un tournoi e-sport. On sera au niveau des, si vous connaissez un peu le lieu, au niveau des billards à l'étage. Et même, cette offre passe hors qui est ouverte aux joueurs, elle est également ouverte aux spectateurs. Donc vous pouvez très bien acheter votre passe hors spectateur, venir assister au match, accompagner un ami à vous, et derrière profiter avec lui du lieu dans les diverses activités.
1: Trop bien. Et donc ça, c'est surtout le week-end. Du coup, c'est pas que ce samedi, c'est aussi dimanche. Est-ce que tu peux me rappeler les horaires?
2: Alors, ouverture à 10h, à l'ouverture du lieu. On peut aller, si vous allez jusqu'à la finale, si je dis pas de bêtises, à environ 19h pour Smash. Pour la partie jeu de combat du dimanche, par contre, là, on se permet d'ouvrir que l'après-midi, que à partir de 14h plutôt. Parce que le pool de joueurs est plus réduit. Et après, si je dis toujours pas de bêtises, je crois que le bâtiment ferme soit à minuit, soit à 1h du matin.
1: D'accord. Et bah, merci pour toutes ces informations. Est-ce que tu as envie de parler d'autres événements peut-être, ou si, voilà, s'il y a des curieux qui ne connaissaient pas avant d'entendre nos voix en ce moment, peut-être qu'il y a des joueurs qui souhaiteraient vous rejoindre. Est-ce que vous cherchez des bénévoles?
2: Alors,
1: comment ça se passe?
2: On est toujours à... C'est pas, je vais même au-delà de chercher des bénévoles. On est toujours à la recherche de personnes qui partagent la même passion que nous. Mmh. Venez nous rejoindre. On a toujours des moments dans l'année où on partage cette passion. Soit on se contente de visionner des matchs, et notamment les matchs de notre équipe Rocket League. Hein. Là, la saison s'est terminée. On a fini un 14e européen sur ce jeu-là. Pour une petite équipe de Besançon, c'est pas dire impensable, mais voilà, c'est une belle prestation. Et derrière, n'hésitez pas à nous suivre sur nos réseaux, Bezac-du-bas e-sport pour la partie Instagram, où là on communique sur nos événements. Il y a dans les tuyaux peut-être des tournois sur un jeu de foot, peut-être, qui va se prévoir avant l'été. Et on continuera à toujours faire de la proposition pour les passionnés de e-sport comme nous.
1: Ouais, et je vous invite aussi à aller suivre sur leur chaîne Twitch aussi, parce qu'il y a des petites compétitions qui sont rediffusées, enfin qui sont diffusées en live de temps en temps. Donc c'est toujours intéressant pour les adeptes de jeux vidéo et de Twitch.
2: Exact. Rocket League récemment et potentiellement quelque chose avec Radio Campus.
1: Exactement.
2: Pendant l'été.
1: merci beaucoup d'être passé au micro de la plage.
2: Merci pour l'invitation.
1: Avec plaisir. Et je te souhaite un bon événement pour ce week-end Audi 55.
2: Merci beaucoup.
1: Et à bientôt. Salut.
2: Bonne journée. Bonne.
1: Et on poursuit l'émission en musique avec un freestyle de Mona Guba. On s'écoute ensemble sur Radio Campus Besançon 102.4 FM.

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1: Et c'était Ensemble de Mona Guba sur Radio Campus Besançon 102.4 FM. J'avais eu la chance de l'interviewer à la Poudrière quand elle était venue à Belfort. Donc c'est l'émission du 9 mars. Si vous voulez la retrouver, c'est sur le site de Campus Besançon, sur la plage. Donc l'émission du 9 mars avec Mona Guba. On continue l'émission. Donc avant l'agenda, j'aimerais qu'on s'écoute Parfois de Solane, qui justement on a pu la voir pareil en interview. Donc à l'occasion de Musicienne à Besançon, il y a maintenant 2-3 semaines, je ne sais plus. Mais pareil, son interview est disponible sur le site de Campus Besançon. Voilà, on s'écoute Parfois de Solane en duo avec November Ultra. Bonne écoute.

0: Et c'était Parfois de Solane et November Ultra. Et on s'écoute tout de suite Only Ways Up de Gaël Faye.
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Et c'était Gaël Faye, Only Way Is Up. Gaël Faye qu'on pourra retrouver à Audincourt au festival Rencontre et Racines, à la fin du mois de juin. Voilà. Et on finit l'émission La Plage avec l'agenda de la semaine. Et donc cette semaine commence la quatrième. Enfin, c'est la quatrième année consécutive. Donc, c'est les conservatoires botaniques nationaux qui organisent la belle saison des CBN. Donc, c'est une période festive pour mettre en lumière le travail des conservatoires botaniques nationaux, mais aussi et surtout pour parler, pour faire parler et faire agir en faveur de la préservation de la diversité végétale. Et donc, il y a plein d'événements et d'activités entre le 12 mai et le 12 juin. Et donc toutes les activités et les événements sont à retrouver sur le site fcbn.fr. Voilà. Et à Besançon, jusqu'au 17 mai, c'est la Foire Comtoise. Donc c'est la 98e édition de la Foire Comtoise. Et cette année, le thème, c'est la découverte de Naples et les mystères de Pompéi.

Et côté exposition, il y a toujours l'exposition des étudiants de troisième année de BUT, génie mécanique et productique, qui ont un parcours innovation pour l'industrie, qui lance la seconde édition de présentation de leurs travaux au sein du Musée du Temps. Et cette exposition est consacrée à l'optimisation de la réserve de la réserve de marche et la réinvention des dispositifs d'affichage des heures. Et donc voilà, ça permet de questionner les limites de l'autonomie énergétique et de proposer des solutions d'affichage novatrices, donc mettant en lumière des synergies entre savoir-faire traditionnel, innovation et recherche universitaire. Donc c'est au Musée du Temps et les visiteurs auront l'occasion de découvrir comment la nouvelle génération d'ingénieurs s'approprie les codes de la mécanique horlogère pour répondre aux enjeux industriels contemporains. Et donc cette exposition est au Musée du Temps jusqu'au 24 juin, donc profitez-en. Et pour finir, ce samedi aura lieu la marche militante contre les discriminations LGBTQIA+. Et au programme, il y a beaucoup d'activités dans cette journée. Il y a notamment un pique-nique partagé, donc il y aura buvette et food truck. Tout se passe parc Chamar et notamment le départ de la marche qui sera aux alentours de 16h. Et après la marche, donc à partir de 17h, il y a plein d'événements le soir pour faire un peu la fête. Et toute l'après-midi, au parc Chamar, il y aura plusieurs associations et collectifs bisontins concernés par l'évolution des droits pour les personnes LGBTQIA+, qui seront présentes donc, dans ce village associatif. Pardon. Et évidemment, il y aura un marché aussi de créatrices queer qui seront présents donc, aussi au parc Chamar. Et à noter que demain soir, une projection de film est organisée au Mégarama, donc au cinéma Mégarama, au centre-ville, donc Mégarama Beaux-Arts. Et c'est le film Hélène, trésor transnational. Et c'est à 19h30 demain soir. Et c'est un tarif préférentiel de 7,50 €. Voilà, c'est tout pour les actus culturelles de cette semaine. Je vous souhaite une belle semaine et un bon lundi. Et je vous dis à bientôt dans la plage. C'était Elsa. Salut !

Bonjour à toutes et tous. L'antivirus au cœur d'une réunion cet après-midi à Matignon. Le Premier ministre Sébastien Lecornu doit faire le point sur la situation avec plusieurs de ses ministres à partir de 16h15, alors qu'un premier cas français a été identifié, celui d'une croisiériste rapatriée hier. Les quatre autres passagers français sont actuellement en quarantaine, considérés à haut risque par les autorités sanitaires. Et les 22 cas contacts français, eux, sont appelés à s'isoler chez eux. De son côté, l'Espagne assure avoir pris toutes les mesures nécessaires pour éviter la propagation de l'antivirus. En plus de la française, un voyageur américain a aussi été testé positif à son retour. Pour rappel, le virus a fait 3 morts parmi les passagers de la croisière. L'Iran demande la fin de la guerre dans l'ensemble de la région, y compris au Liban, et la fin du blocus de ses ports. C'est ce qu'indique le gouvernement iranien en réponse aux propositions américaines. De son côté, le premier ministre israélien Benjamin Netanyahou assure que la guerre en Iran n'est pas finie. Israël qui poursuit aussi ses bombardements sur le Liban. En France, la piste criminelle n'est pas écartée après cet incendie en début de journée dans la banlieue de Lyon. Il a fait 3 morts, indique le parquet de Lyon, et on compte aussi 14 victimes en urgence relative. Une enquête est ouverte, notamment pour homicide volontaire en bande organisée. La proposition sur l'aide à mourir de retour au Sénat cet après-midi. Nouvel examen après le rejet en première lecture fin janvier. Les sénateurs se penchent sur 2 textes, la légalisation de l'euthanasie et les soins palliatifs. Près de 700 amendements ont déjà été déposés, notamment par des élus opposés au suicide assisté. Et puis une œuvre monumentale en cours d'installation à Paris. Le Pont Neuf, bientôt transformé en caverne par l'artiste JR. Il va créer une grotte sur le plus vieux pont de la capitale et mettre en place un parcours sonore immersif. Un hommage à Christo et Jeanne-Claude, à qui l'on doit notamment l'empaquetage de l'Arc de Triomphe. L'installation temporaire de JR sera à découvrir gratuitement à partir du 6 juin. Voilà pour l'info. Bon début d'après-midi à notre écoute.

0: tout le monde, bienvenue dans votre émission Starting Block dédiée aux musiques émergentes à retrouver chaque vendredi sur le réseau Radio Campus France. Je m'appelle Margot et je sors tout droit de Radio Campus Amiens. Aujourd'hui je reçois Nage, artiste pop, électro et chanson à texte. Ça fait quelques mois, voire quelques années maintenant qu'on entend beaucoup parler d'elle à Amiens. Alors laissez-nous vous la présenter. Nage, bonjour, comment tu vas ?
1: Bonjour, ça va bien et toi ?
0: Bah ça va très bien, je suis contente de te recevoir. D'abord, dis-nous un peu qui tu es, comment tu t'appelles et d'où tu viens.
1: Alors moi c'est Nage, sous les noms de la musique, mais sinon je m'appelle Héloïse. Je viens de l'Oise, des campagnes, de la Cambrousse de base. Et je suis amiénoise depuis 5 ans maintenant, bientôt 6. Voilà, voilà.
0: Donc on peut te dire amiénoise, ça va, t'as mérité ton titre.
1: Oui, je pense que
0: dire 5 titres de séjour pour devenir amiénois. Donc Nage, c'est ton projet musical pop électro que tu as commencé en 2024, oui, si je ne me trompe pas, avec le titre Téléphone Rouge. On peut se mettre un petit extrait d'ailleurs. Léonard.

0: tu sors enfin ton premier EP. Alors, qu'est-ce qui t'a lancé dans ce projet ?
1: Alors, qu'est-ce qui m'a lancé dans ce projet ? Bah, déjà, je fais de la musique depuis que je suis toute petite. Je fais de la guitare et je chante depuis que j'ai 8 ans. Et ça fait longtemps, enfin, je sais que depuis toujours, j'avais envie de professionnaliser cette passion. J'ai toujours voulu vivre de mes passions, qui sont, bah, la musique, l'image, le cinéma et le théâtre. Et ce qui m'a vraiment motivée à me lancer à sortir Téléphone Rouge, c'est parce que ma maman est tombée malade, en fait, quelques mois avant. Et étonnamment, ça m'a donné un petit coup de pied aux fesses. Je finissais mes études de théâtre au même moment et je sais qu'il me fallait quelque chose après. Donc ça m'a paru assez logique et ça s'est fait de façon assez simple.
0: Donc t'as fait des études de théâtre aussi à Amiens. C'est pour ça que t'es venue à Amiens, peut-être
1: oui, c'est ça.
0: En premier lieu. Ok. Et t'as toujours fait de la guitare, du chant, tu dis, depuis que t'as 8 ans. Quels sont tes processus de création ? Est-ce que c'est toi qui compose toutes tes chansons ? Est-ce que tu fais chaque instrument ? Est-ce que t'écris tout toute seule ? Comment ça marche ?
1: Y a tout qui part de moi, déjà toute seule. Ça part de guitare et de la voix. En fait, j'écris beaucoup, beaucoup de textes dans mes notes iPhone depuis que je pense j'ai 11-12 ans. Et ça a été, de base, c'était un processus juste cathartique parce qu'on connaît l'adolescence. C'était une période un petit peu compliquée de ma vie et je pense comme nous toutes et nous tous. Et de par ça, j'ai commencé à écrire. Et en fait, je me suis rendu compte que ce que j'écrivais, ça rimait, que c'était des poèmes et des chansons. Et suite à ça, je les ai superposés avec des accords que je composais à la guitare. Et ensuite, une fois que j'ai ces chansons en guitare-voix, je vais au studio Ocho Castillo, voir Soro, qui est mon producteur. Et là, c'est là qu'on entame tout le processus vraiment de production. On va rajouter d'autres instruments, des fois virer la guitare même et partir que sur des sons plus électro. Ça dépend de comment on le sent. Et pour le coup, ce processus-là, maintenant, on le fait vraiment ensemble. Ça veut dire qu'on est devant un logiciel où moi, je sais pas m'en servir toute seule. Mais par contre, je peux lui dire, là, j'aimerais bien que tu fasses ci et ça et rajouter un peu plus de ci et ça. C'est un peu comme s'il était en train de peindre une toile et que moi, j'étais derrière à 2 mètres et que je lui disais non, un peu plus à droite.
0: Un peu comme dans Ratatouille.
1: Ouais, c'est exact. C'est un peu ça, en fait.
0: Je le vois, je t'imagine en petit, comment il s'appelle dans Ratatouille, Rémi, je crois, sur la tête de Soro. Et je me demandais pourquoi ce nom de Nage, ça sort de quoi?
1: Alors, Nage, c'est le début de mon nom de famille, avec la première lettre de mon prénom. Et en fait, la première fois où j'ai vu le mot Nage écrit, c'est quand j'ai pris mon premier rendez-vous psy sur Doctolib, quand je suis arrivée sur Amiens, et que j'ai eu 18 ans. Et je l'ai vu affiché comme ça, et je sais pas, ça m'a fait un déclic, je l'ai noté dans les notes de mon téléphone. Genre vraiment, j'étais au lycée, j'ai noté ça dans un coin, et puis 2 ans après, 3 ans plus, enfin je sais plus, je l'ai ressorti, et j'ai fait oui, c'est
0: bien. Ça t'a bien servi, hein.
1: Bah au final, ouais.
0: Ça sert toujours, de toute façon. Mais donc, on peut écouter ta chanson intitulée Regard, tu parlais de tes débuts guitare-voix, donc on écoute ça tout de suite, puisque c'est un titre Unplugged, disponible sur YouTube.
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1: Est-ce que tu peux nous parler un peu de tes inspirations? Là, on vient d'écouter Regards, du coup, dans lequel tu parles des regards posés sur les femmes dans la rue. Est-ce que tu peux nous en dire un peu plus?
2: Oui, alors Regards, de base, c'était un texte que j'avais écrit à la fac, justement, parce que on avait un exercice à faire, on devait écrire sur un truc qu'on rêvait de faire, mais qu'on peut pas faire. Et quand je suis rentrée de ce cours, et bah, je me suis fait suivre par un homme, et c'est quelque chose qui m'arrivait assez quotidiennement et qui m'arrive toujours malheureusement lorsque je suis dans la rue. Et suite à ça, en fait, bah, j'ai écrit tout ce texte qui parlait de mon désir de pouvoir me promener le soir. Surtout que moi, je suis quelqu'un d'hyperactif, donc j'ai besoin de bouger. Le soir, c'est très compliqué, les pensées, c'est très actif, donc c'est super, ça me fait écrire, mais parfois, c'est quand même un petit peu lourd. Et j'en parlais à des amis hommes, ils me disaient, bah, va faire un tour, quoi, va marcher. Et moi, j'étais en mode, mais moi, je n'ai pas cette chance, je peux pas faire ça toute seule.
3: C'est vrai. Mais c'est une vérité générale.
2: Ouais, et donc, bah, j'ai écrit ça de façon assez inconsciente, et puis, bah, pareil, je l'ai ressorti plus tard. Après, en termes d'inspiration en général et en plus même en termes de production par rapport aux choses qui vont sortir, j'écoute beaucoup de pop française et de bedroom pop. En ce moment, j'écoute énormément Yoa et Liona. C'est des femmes qui m'inspirent énormément. Je suis très heureuse parce que je les écoute depuis un peu leur début et de voir qu'elles pètent enfin, de voir des Solanes, etc. aux Victoires, ça fait fortement plaisir.
3: C'est toujours plaisir.
2: Ouais,
3: on est privilégiés après, genre, ouais, moi j'étais là dès le début.
2: J'étais là au tout début.
3: Et bah, nous on est là depuis le tout début aussi, avec toi, Nage, parce que c'est vrai que ça fait un petit moment quand même qu'on te retrouve. Donc, qu'est-ce que tu revendiques d'autre dans tes textes, finalement? Est-ce que tu peux nous parler un peu des autres sujets qui t'animent?
2: Ben, franchement, indirectement comme directement, je parle quand même du droit des femmes, puisque je suis une femme, tout simplement. Et que je subis des choses et les choses que je subis. Et même au-delà de ça, je suis amie avec beaucoup de femmes. Je pense que s'il y a bien un truc que j'ai rencontré en venant sur Amiens, c'est la sororité, puisque je me suis fait mes premières amies femmes et je me suis rendu compte que non, être amie avec des femmes, c'est pas se tirer dans les pattes, en fait. Vraiment, c'est pouvoir être soutenue et comprise par des personnes qui subissent et qui vivent les mêmes choses. Donc je pense que cette sororité et cette souffrance, elle ressort parfois dans ce que j'écris. Je parle aussi énormément d'amour, puisque... Il y a pas longtemps, je me suis rendu compte suite à une rupture d'une longue relation qui a inspiré mon EP qui va sortir, que j'ai été amoureuse toute ma vie et j'ai trouvé ça un peu terrifiant, ce qui n'a pas été le cas du coup cette
3: Pourquoi
2: année. Bah, je me suis rendu compte que d'aussi loin que je me souvienne, j'ai toujours été amoureuse, mais même depuis la maternelle, je parle vraiment d'un processus de mes 3 ans jusqu'à maintenant. Là, j'ai 22 ans et j'ai pas eu de période de creux où j'étais pas amoureuse de quelqu'un. Et en fait, dans ce que j'écris, c'est vrai que ça ressort de par l'amour aussi, la sensualité, la sexualité. Je sais que j'en parle davantage, puisque bah, c'est des sujets où j'ai de la chance. Ça n'a jamais été trop tabou chez moi. Et je me suis rendu compte qu'en parlant avec d'autres personnes qui m'entouraient quand j'étais plus jeune, c'était hyper tabou chez eux. Et moi, je trouve ça important parce que c'est de par le fait de parler de sexualité qu'on peut éviter au maximum des agressions et des choses qui sont pas censées être normales dans un moment intime et agréable. Voilà.
3: C'est pour ça que l'éducation sexuelle est importante, d'ailleurs.
2: Tout à fait.
3: On va pas apprendre à tout le monde à faire l'amour trop tôt ou quoi. Non, au contraire, mais à faire les choses correctement.
2: S'il y a des questions qui se posent, peu importe l'âge, c'est qu'il faut répondre à ces questions. Sinon, ces enfants ou ces jeunes ados vont chercher des réponses à des endroits où il n'y a pas lieu d'être. Donc, je suis entièrement d'accord là-dessus.
3: Et il y en a beaucoup qui en font les frais.
2: D'ailleurs.
3: Donc, tu parles de tout ça. Et tu parles de tout ça aussi sur les réseaux. Tu partages un peu ton quotidien d'artiste émergente, du coup, que ce soit sur Insta ou TikTok aussi. Est-ce que tu peux nous dire un petit peu ce que ça t'apporte, en fait, de partager tout ça sur les réseaux, en plus de la musique?
2: Beaucoup de bien, je pense, et ça m'apporte du recul. En fait, j'ai du mal à me rendre compte que ce que je fais... Enfin, si, maintenant, ça y est, je me rends compte, mais ce que je fais, c'est du travail. Ça veut dire que peut-être que j'en vis pas forcément encore nécessairement financièrement parlant, mais par contre, ça prend l'entièreté de ma vie. Ça prend vraiment mes journées, mes nuits. Et il y a un an, en fait, j'ai commencé à vlogger, à faire des weekly vlogs sur YouTube. Et ça m'a permis vraiment de documenter, de prendre du recul sur mon processus créatif et de me rendre compte que mes semaines sont dévouées à mon projet. Et c'est quelque chose qui me rend très heureuse, hein. C'est pas du... Je m'en plains pas. Mais ça m'aide de prendre du recul et de comprendre qu'est-ce qui fonctionne, qu'est-ce qui fonctionne pas. Et je pense qu'aussi, ça me permet de me sentir moins seule, parce qu'en réalité, quand on est une artiste indé, on est très seule. On doit avoir 15 casquettes en même temps. On est censé tout bien faire et savoir maîtriser ses casquettes, alors que, bah, juste, on fait du fake it, make it, où on vient à peine de découvrir quelque chose et on doit faire comme si on sait le faire et c'est tout. Donc, c'est vrai que même s'il y a très peu de personnes qui regardent mon contenu, bah, ça n'empêche que j'ai des gens qui sont fixes et présents depuis un an et ça m'apporte vraiment du soutien et je pense aussi de la consécration à mon travail, quoi.

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0: si on te retrouve aujourd'hui, c'est aussi, comme je l'ai dit plus tôt, à l'occasion de la sortie de ton nouvel EP, dont on vient d'écouter un extrait, le titre Diable, donc dans ton EP qui s'intitule Aimant. Est-ce que tu peux nous en dire un peu plus?
1: Bah, ça va faire plus d'un an qu'on travaille sur cet EP qui s'appelle Aimant avec Soro, qui est donc mon producteur. Et donc cet EP, il est venu à la suite d'une rupture d'une longue relation. Je suis restée 5 ans avec une personne. Et on s'est séparés, malheureusement, c'est des choses qui arrivent. Mais on va pas se mentir, quand tu te sépares à 22 ans d'une relation de 5 ans...
0: C'est que la relation a commencé très tôt.
1: Oui, et c'est particulier de se séparer de quelqu'un et d'être quelqu'un il y a 5 ans et d'être une autre personne 5 ans après. Surtout que moi, en plus, cette rupture m'a fait poser beaucoup de questions identitaires autour de moi, de ma façon d'aimer, de qui j'aime, de comment, et de ma valeur aussi, justement, n'étant aussi pas amoureuse, puisque comme j'en parlais tout à l'heure, j'ai toujours aimé des gens, donc c'est vrai que ça m'a fait drôle d'un coup. Et de par ça, j'ai écrit énormément et sans me rendre compte, j'ai fait une résidence de création chez mes parents pendant 2 semaines. Vraiment, je suis restée enfermée dans ma chambre et j'ai fait que écrire, que de la guitare, que écrire. Après, je suis revenue sur Amiens. J'ai eu plein de propositions qui sont tombées d'un coup pour justement faire des bruits de lune, etc. Les gens m'ont beaucoup aimé Téléphone Rouge. J'ai appelé Soro et puis j'ai fait, écoute, faut qu'on fasse tant de sons en tant de temps. Ce qu'on a fait, on a créé tout un show live et de par ce show live, il y a le P qui est sorti et qu'on a découlé.
0: Ok, et c'était quoi, du coup, ce show live?
1: Le tout premier, c'était un bruit de lune, du coup, avec Radio Campus, en février dernier, et c'était 30 minutes, et en fait, on m'a appelé, on m'a fait, t'as 30 minutes de set, et j'ai fait, oui, j'ai raccroché, j'ai appelé Soro, je fais, faut qu'on crée 30 minutes de set.
2: En combien de temps, du coup?
1: On a fait ça en 1 mois et demi.
2: Ok, ça va encore.
1: donc voilà, quoi, on était en mode,
2: Mais quand c'est tout nouveau, c'est vrai que ça fait beaucoup du début.
1: Ouais, et puis en même temps, je pense que c'est une période de ma vie que j'ai vraiment aimé parce que ça m'a permis de pas sombrer suite à ma rupture en fait et de me rendre compte que je pouvais prendre tous ces éléments négatifs et très tristes de ma vie pour en créer, en faire des choses. Et puis j'ai compris que c'était utile. C'est après justement les show live, il y a beaucoup de femmes qui viennent me parler en pleurs et qui me disent mais ça me parle énormément ce que t'écris quand t'as dit telle ou telle phrase, etc. Donc je pense que le live, encore une fois, c'est une consécration du travail que tu fournis en tant qu'artiste, de pouvoir rencontrer les personnes, ça fait toujours plaisir.
0: Tu préférerais du coup plutôt le live à la création solo dans ta grotte?
1: Je pense que tout est bien départagé dans mon amour de la musique. J'aime tout autant. Mais là, c'est vrai qu'honnêtement, je suis un petit peu frustrée parce que j'ai un set live de 45 minutes. Et vu que je suis artiste indé, je suis pas bookée, je suis pas programmée, je n'ai pas de tourneur pour ça. Petit message à passer comme ça. Le set est prêt, vraiment. J'ai fait des premières parties, en plus, pour Sopico, pour Mathilde, qui sont quand même des gros artistes qui nous ont fait le plaisir de passer sur Amiens. Et je sais que là, je suis prête et j'en veux, quoi.
0: T'attends.
1: Ça viendra.
0: Je te le souhaite. Donc, tu fais également partie du dispositif Objectif Lune. Suite aussi à ce bruit de lune que tu as fait au tout début. Donc, on rappelle la Lune des Pirates. C'est la SMAC, donc scène de musique actuelle amiénoise, située dans le centre d'Amiens, dans notre joli quartier Saint-Leu. Qu'est-ce que ça t'apporte pour ta carrière? Est-ce que ça t'a permis de te lancer plus facilement, peut-être?
1: Oui, honnêtement, l'année dernière d'accompagnement, elle m'a vraiment aidée, déjà factuellement en termes de financement pour l'EP, ça m'a aidée à payer Soro pour faire le mix et la masterisation de l'EP, puisque moi, évidemment, quand je travaille avec Soro, je le paye, puisque c'est vraiment son métier, il en essaye, puisqu'on connaît les métiers de la musique actuelle. Ça m'a apporté aussi le fait de pouvoir aller plus à la Cité Carter, puisque du coup, la Cité Carter, c'est une autre scène de musique sur Amiens et ça m'a permis de répéter avec un vrai système son, de rencontrer d'autres personnes, de faire des concerts dans d'autres quartiers d'Amiens. Donc ça a été particulièrement intéressant. Et aussi, ça a permis de diffuser un petit peu plus les visuels concrets, puisque la direction artistique dans mon projet, c'est particulièrement important pour moi. Je fais ça avec ma co-réelle qui s'appelle Gaëlle Mathieu, que j'aime très fort. Et on voit vraiment avec les mêmes yeux, elle et moi. Et on a une direction artistique vintage très tranchée, très colorée. Enfin, on sait ce qu'on veut. Et on arrive à rester précis là-dessus. Et parfois, on y passe même énormément de temps. Enfin, là, on s'est rendu compte ce matin, on en parlait. On a quand même sorti 7 clips en 1 an et demi. C'est pas une façon conventionnelle de créer, surtout quand on n'a pas moyen de financement. Mais vu qu'on fait ça entre amis et qu'on se donne à 200%, on arrive à garder ce rythme. Et j'en suis très fière.
0: Et donc, est-ce que tu peux nous parler un petit peu de ta DA, ton identité artistique et qu'est-ce que tu vas montrer à travers tes clips? Qu'est-ce que tu veux mettre en avant?
1: Je pense qu'il y a quelque chose qui me fascine depuis l'adolescence, c'est les modèles d'ultra-féminité. J'ai une grosse fixette sur Marilyn Monroe, Lana Del Rey, les Amy Winehouse, tout ce mythe autour de la pin-up. Et en grandissant, en fait, je me suis rendu compte que ça m'amenait à ma propre féminité, puisque à cette époque-là, j'étais pas à l'aise avec ça, alors que maintenant, j'ai de la chance d'être à l'aise dans mon genre et dans le genre qu'on m'a assigné à la naissance, ce qui fait que je m'y amuse beaucoup et j'aime vraiment jouer à casser ces codes, d'autant plus qu'aussi je fais partie de la communauté queer. Donc c'est vrai que c'est intéressant de confronter un modèle d'ultra-féminité avec des codes queer ou bisexuels, lesbiens, qui peuvent être parfois pensés comme opposés, alors que pas du tout, il y a plein de types de lesbiennes ou de bisexuels, c'est évident.
0: Plein de types de tout.
1: Il y a plein de types de tout, c'est ça. Donc je sais que dans les clips, on aime beaucoup jouer avec ce côté-là qu'on confronte à un male gaze, du coup à un regard masculin. Pour ceux qui ne le savent pas, c'est que pendant des années dans le cinéma et dans l'industrie aussi de la musique, et d'autant plus de la pop, il y a des petites icônes de pop qui ont été créées de toutes pièces par des regards masculins. Et on essaye de prendre le contre-pied de ça avec Gaëlle, de créer ça vraiment avec un regard féminin, et même parfois d'aller... élargir ces traits de regard masculin dont on s'aime s'inspirer, puisque moi j'ai aimé des films comme clairement cliché qui avaient tout ce male gaze lorsque j'étais plus jeune. Donc voilà, on fait une petite tambouille autour de ça avec des maquillages inspirés du drag aussi. Du coup, puisque j'aime beaucoup les drag shows, j'y vais de plus en plus et je suis très heureuse, surtout qu'on a des drags de qualité sur Amiens, ça fait plaisir.
0: Réel.
1: Donc voilà, on fait une petite tambouille de tout ce qui m'inspire par rapport à tout ça, et puis beaucoup de rapidité aussi et de choses qui s'enchaînent. Moi, je sais que j'aime bien quand ça part dans tous les sens. J'ai besoin d'être ultra stimulée. Je sais pas si c'est lié aux réseaux sociaux. Mais j'aime beaucoup, oui, ce concept de pas laisser le temps et d'être obligé de revoir des clips et de revoir pour comprendre chaque référence, chaque objet. Je trouve ça particulièrement intéressant.
0: T'es curieuse et t'as envie d'apprendre et de faire des nouvelles choses, surtout.
1: Oui, oui, complètement. Et je pense que c'est ça qui m'intéresse aussi dans le principe de créer un projet créatif quand on est émergent, c'est que t'as pas le choix d'apprendre des choses tous les jours. Bon, forcément, quand tu dois apprendre la SACEM, les paperasses et passer 4 heures sur un PC, c'est forcément moins gratifiant que de faire 10 heures de tournage et de se faire maquiller.
0: C'est le côté moins classe.
1: C'est ça, c'est sûr, mais ça n'empêche que c'est un apprentissage, et puis c'est aussi apprendre la vie d'adulte, quoi, indirectement, puisque je sais que je reste jeune et que j'ai que 22 ans, donc...
0: Et est-ce que tu comptes rester sur Amiens pour la suite de ton projet, ou est-ce que t'as une ville peut-être ou un autre pays qui te donne un petit peu envie et qui t'attire pour développer ton projet ailleurs peut-être?
1: C'est des questions que je me pose parce qu'il y a beaucoup de personnes qui me disent que je devrais bouger à Paris pour faire avancer le projet. Et l'autre côté, moi je crois que j'ai un petit peu envie de donner tort à ces personnes et de montrer qu'on n'est pas obligé d'être à Paris pour être un artiste émergent. Mmh. Et je pense que j'aurais un petit peu une peur sans vouloir lyncher Paris, hein, puisqu'il y a plein d'artistes très doués là-bas, c'est de m'enfermer dans cette bulle parisienne et de créer pour les Parisiens, par des Parisiens. Moi je veux créer pour tout le monde et je veux pas être enfermée dans une lèche esthétique précise. Et en plus, d'autant plus, il y a énormément d'artistes là-bas. Je sais que clairement c'est bouché, donc ça peut être plus difficile. Mais j'aimerais quand même faire des open mic à Paris, même à Lille, enfin bouger dans d'autres plus grandes villes, juste pour pouvoir rencontrer aussi d'autres types d'artistes, d'autres types aussi de personnes qui font partie de l'écosystème de la musique actuelle. Ça me ferait d'autant plus plaisir.
0: Et donc c'est quoi la suite pour toi avec la sortie de cette EP?
1: Alors la suite, c'est j'ai deux dates là qui arrivent. J'ai une date le 27 février au Chaudron et j'ai une date le 7 mars à Cité Carter pour une soirée sur le thème année 2000. Venez avec vos meilleurs croque-tops, je vous en supplie. J'attends que ça, j'ai tellement hâte de voir toutes les petites meufs bien pouponnées, ça va être sublime. Voilà, et sinon pour la suite de l'année, il est fort possible qu'en début d'année, on s'est fait 4 jours de résidence avec Soro et Somsouk et que la suite arrive beaucoup plus vite que vous ne le pensez.
0: Oh, d'accord.
1: Voilà.
0: Des nouveaux projets un peu secrets.
1: Disons que ça va sortir cette année, ça c'est sûr.
0: Et bah du coup, on peut suivre tout ça sur tes réseaux sociaux. Tu peux nous rappeler un peu où on peut te suivre, que ce soit YouTube, TikTok, Insta.
1: Alors sur TikTok et Insta, vous pouvez me suivre avec... l'identifiant nage.musique, musique en anglais, puisqu'attention, on veut être bilingue. Sur YouTube, j'ai une chaîne de vlog, du coup, qui s'appelle Tournage. Mais nage, c'est écrit N-A-J-E, parce qu'on adore les jeux de mots.
0: Okay.
1: Voilà, et sur YouTube, pour retrouver les clips, vous mettez juste nage et ma musique à côté, ça va, c'est enfin un peu plus...
0: N-A-J-E, ouais, du coup. Eh ben, merci beaucoup d'avoir répondu à mes questions. Pour rappel, tu venais nous présenter ton projet de musique pop électro, ainsi que ton nouvel EP, Aimant. Pour finir cet épisode, je te propose qu'on écoute Docteur, toujours dans ton dernier EP. Merci beaucoup, c'était un plaisir de te recevoir.
1: Bah, merci à toi, c'était super chouette.

Bonjour à toutes et tous. L'antivirus au cœur d'une réunion cet après-midi à Matignon. Le Premier ministre Sébastien Lecornu doit faire le point sur la situation avec plusieurs de ses ministres à partir de 16h15, alors qu'un premier cas français a été identifié, celui d'une croisiériste rapatriée hier. Les quatre autres passagers français sont actuellement en quarantaine, considérés à haut risque par les autorités sanitaires. Et les 22 cas contacts français, eux, sont appelés à s'isoler chez eux. De son côté, l'Espagne assure avoir pris toutes les mesures nécessaires pour éviter la propagation de l'antivirus. En plus de la française, un voyageur américain a aussi été testé positif à son retour. Pour rappel, le virus a fait 3 morts parmi les passagers de la croisière. L'Iran demande la fin de la guerre dans l'ensemble de la région, y compris au Liban, et la fin du blocus de ses ports. C'est ce qu'indique le gouvernement iranien en réponse aux propositions américaines. De son côté, le premier ministre israélien Benjamin Netanyahou assure que la guerre en Iran n'est pas finie. Israël qui poursuit aussi ses bombardements sur le Liban. En France, la piste criminelle n'est pas écartée après cet incendie en début de journée dans la banlieue de Lyon. Il a fait 3 morts, indique le parquet de Lyon, et on compte aussi 14 victimes en urgence relative. Une enquête est ouverte, notamment pour homicide volontaire en bande organisée. La proposition sur l'aide à mourir de retour au Sénat cet après-midi. Nouvel examen après le rejet en première lecture fin janvier. Les sénateurs se penchent sur 2 textes, la légalisation de l'euthanasie et les soins palliatifs. Près de 700 amendements ont déjà été déposés, notamment par des élus opposés au suicide assisté. Et puis une œuvre monumentale en cours d'installation à Paris, le Pont Neuf bientôt transformé en caverne par l'artiste JR. Il va créer une grotte sur le plus vieux pont de la capitale et mettre en place un parcours sonore immersif. Un hommage à Christo et Jeanne-Claude, à qui l'on doit notamment l'empaquetage de l'Arc de Triomphe. L'installation temporaire de JR sera à découvrir gratuitement à partir du 6 juin. Voilà pour l'info. Bon début d'après-midi à notre écoute.

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Yo, yo, what's up, Besançon? C'est DJ Jazz avec une autre émission de Buster Brass ici sur Radio Campus. Hey, man, ça fait une journée mouillée là. Oh là là là là. J'espère que vous allez bien. Vous êtes sec dans votre voiture, dans la tram, dans le bus ou quoi. Vous avez une bonne parapluie qui tenir parce que, bah, il y a une chance qu'il est mort à la fin de journée là. De mienne, j'avais presque perdu. Dans juste 10, même pas 15 minutes que j'avais marché avec. Oh, c'était proche. C'était proche. Et maintenant, ça va, par contre. Je suis un petit peu en retard. Désolé pour ça. Mais voilà, on est tous dans le même cas, je pense. Il y a pas mal de monde qui sont dans un bouchon à ce moment. Et c'est la vie. C'est pas grave. Restez tranquille. Retournez chez toi. En une pièce, on dit ça toujours en anglais. Une expression, return home in one piece. Donc voilà. Casse pas toi, prenez le temps, écoutez à la musique, on va parler un petit peu, on va écouter à la musique. Moi, je vais écouter à des choses vraiment éclectiques, tout mélanger, et ça, je vais partager avec vous. Donc, le prochain qu'on avait, juste écouté, c'est Panic at the Disco avec Hallelujah, et le prochain qu'on a, c'est Air Traffic Controller avec People Watching. Donc, qu'est-ce que ça veut dire? Bah, pour regarder tout le monde qui se passe en face de toi. Voilà, on écoute à ça. Here we go.

Et voilà. Ça, c'est Air Traffic Controller avec People Watching. Ici, c'est Buster Brass. Une émission dédiée à tout l'enchaînement de cuivre. Depuis, j'ai dit ça comme ça, depuis 2021. Ça fait un petit moment là. Ça fait un petit moment. Je pense 22. C'est depuis 2022. Oui, c'est ça, je sais. Oui. Un petit moment. Voilà, c'est un gros moment. Je sais pas. Mais là, aujourd'hui, j'ai vraiment envie de parler. Il y a plein de choses qui ont passé, qui détonnent, qui déroulent. J'ai juste envie de parler aujourd'hui. Ça fait un petit moment que je parle. Mais aussi, certainement, je vais mélanger de la musique. T'inquiète pas. Qu'est-ce que je voulais parler? Il y a certaines choses que je voulais déjà te parler. C'est vraiment autour de cette mentalité, autour de notre nouveau outil, l'ami de tout le monde, IA. Et c'est juste de manière que, pour moi, je suis contre. Je suis quelqu'un qui est contre, simplement juste à cause du fait que je vois déjà l'effet fort sur les gens. C'est de fait fort qu'il faut utiliser. Il n'y arrive pas de pas fonctionne. Certainement, il arrive de fonctionner, mais c'est juste plus long. Il n'y arrive pas de faire des choses eux-mêmes. Il faut passer par une appli pour chatter et avoir un résultat, une réponse par l'IA et pas par leur recherche eux-mêmes ou juste fonctionnement eux-mêmes. Pourquoi demander à l'IA pour faire un calcul? Simplement. Il y a une calculatrice, fais-le. Fais-le avec la calculatrice. Pourquoi utiliser une grosse engine comme ça pour que dalle? Il y a vraiment plein de choses comme ça. Et je suis juste contre. Moi, j'ai parlé avec des amis autour de musique. Et là, ils proposent de IA pour les musiques. Et j'ai dit, on avait déjà perdu. Pourquoi? Pour moi, c'est on écoute la musique parce que oui, certainement, c'est pour sortir la machine, pour dérouler des choses à l'intérieur de nous-mêmes, mais en même temps, pourquoi on attend pour de musique est générée par l'IA qu'on a déjà plus de musique dans le mondial qu'on ne peut jamais écouter à toutes et tous. C'est simplement ça. Et moi, j'aime bien l'idée que il y a potentiellement une forte chance que si j'écoute quelque chose qui est un petit peu vieux maintenant, on peut dire avant l'IA, qu'on peut trouver des gens qui ont fait et ils peuvent expliquer pourquoi ou comment. Déjà. Voilà, petite parole sur l'IA. On va passer sur la prochaine piste. Ça s'appelle Arkells et le track s'appelle Round and Round.

Voilà, ça c'est Arkells avec Round and Round. C'est pas la dernière fois qu'on va écouter à eux cette soir-là. C'est le soir, c'est l'après-midi. Là, c'est toujours une question qu'on pose. Et ça dépend de chaque région, chaque culture. Comment vous acceptez ça? Là, moi, je voulais dire, en fait, depuis certains jours, moi, je ne suis pas une bonne personne pour demander ça. Donc, moi, je vais dire, on est toujours, on va dire c'est le soir, parce qu'aujourd'hui, il y a la pluie. S'il y avait le soleil, ça va être l'après-midi, mais vraiment tardi. Là. On arrive presque à la soirée, mais on n'est pas encore là, parce qu'on peut faire l'apéro, on peut sortir, prendre un happy hour. Ça, c'est toujours l'après-midi. Mais juste après, c'est certainement le soir, ça commence. Voilà. Oh, cheapers creepers. On est un petit peu fatigué aujourd'hui, juste grâce à la pluie. Mais aussi, ça me donne envie. Là, c'était... On avait eu quelques très belles jours. On avait bien profité. Le week-end était hyper chouette. Moi, je ne sais pas pour vous, mais moi, j'avais bien profité avec tout ce que j'avais fait. Certainement, j'avais sorti, fait un peu de différents événements avec des différents assauts. C'était bien. J'avais fait pour la première fois, j'avais servi des gens comme un resto. Donc, je ne sais pas si vous connaissez, mais il y a un petit resto qui est sur le doux, qui est un resto associatif. Et moi, j'avais fait un parti de ce petit assaut-là ce soir. Et j'avais servi des gens et c'était vraiment agréable. J'avais rencontré des gens, même quelqu'un qui écoute des fois à mon émission. Donc déjà, salut. Et c'était vraiment cool. C'est une bonne expérience et j'ai vraiment trouvé ça agréable parce que c'était quelque chose que j'avais toujours pensé à faire. Et comme ça, certainement, à Besançon, on a la manière. On a la manière à faire à Besançon. Je ne sais pas pour vous, mais je sais, vous pouvez trouver. Je vais déjà parler un petit peu ça avec une amie. Et là, il ne savait pas parce que lui, il vient de Paris. Il n'y a pas tout ce qu'on a ici, comme on a ici. Et ils disent, ah ouais, il y a des choses comme ça qui existent ici. Je dis, oui, oui. Ils disent, oh, je ne savais pas. Ça fait déjà des ans qu'ils habitent ici. Donc, n'hésitez pas. Cherchez. Laissez la tête ouverte, dérouler, chercher, découvrir des choses. Et tu vas trouver. Et c'est cool. Donc, ce qu'on va écouter, on va passer sur la musique. On a Maestro Fresh West. Et on va écouter à son track Underestimated.

Et voilà, ça c'est Maestro Fresh West avec Underestimated. J'ai trouvé des choses, voilà, éclectiques. C'est un petit peu là, un petit peu là. C'est. Voilà, je partage. J'ai trouvé, c'est cool. On respire. Respire. Laisse détendre. Je sais que vous êtes là. Il y a les gens partout. Il y a le bouchon, il y a le klaxon. T'inquiète. T'inquiète. Juste prenez vos tempes. C'est cool. C'est pas grave. C'est pas grave. On va écouter à la prochaine track. C'est pas le groupe qu'on avait juste parlé un petit peu. Il s'appelle Arkells. Et on va écouter à la track par eux qui s'appelle People's Champ. C'est vous. C'est vous le champ. Vous êtes une championne de le peuple. On est tous le champion de peuple, il faut accepter, il faut vivre avec et toujours championner notre petite vie et garder le rythme et garder l'amicabilité. C'est possible, j'ai pu dire ça en français, je ne sais pas. Mais de toujours rester amicable avec des gens, avec un gros plaisir parce que, je ne sais pas pour vous, mais moi je suis content quand j'ai des amis autour de moi. Je suis plus content avec mes amis que sans mes amis. Donc, si j'avais besoin de choisir d'être tout seul, tout le temps, ou d'être toujours avec des gens, je pense que je vais choisir d'être toujours avec mes amis. Et si ça doit être inclus des autres des fois, ben voilà, c'est comme ça. Anyway, People's Champ, here we go, you and I. Ici Radio Campus 102.4 FM, Buster Brass, yo. Oh, petite vidéo. Ah, voilà la musique.

Voilà. Art Kells, People's Champ. Savez-vous, n'écoute pas lui. Il est Mr. Negative, là. Et on n'écoute pas à le Mr. Negative dans notre vie. C'est pas cool. C'était fun, cette chanson. Mais c'est marrant comment on s'est détourné contre ça. C'est que on pense, ah ouais, I'm looking for the people's champ. Donc, non, c'est pas toi. Non. On va continuer à galérer autrement. C'est trop bien. En fait, l'inspiration ce soir, c'est un peu de défendre jeux vidéo, mais pour le sport. Et j'ai trouvé des défendre musique. Voilà, j'ai partagé. En fait, on a un petit tournoi cette semaine-là. On a une grosse semaine. Et moi, je vais profiter de faire une grosse partie de le tournoi pour le hockey. Et voilà, je vais chercher plein de défendre musique de hockey. Et c'est un petit peu de choses que j'ai trouvées. Donc, il y a certainement plein de choses typiques, mais moi, j'essaie de mélanger ça avec des autres choses aussi. Et c'est ça qu'on écoute à ça maintenant. Donc, voilà, découverte. Il y a certaines choses qui sont cool, il y a certaines choses qui sont moyennes, mais voilà, ça change. Ça change. C'est un petit peu contre. C'est pour réfléchir un petit peu ce que j'avais dit avec l'IA, tout ça. Il y a plein de musique. On ne peut jamais attendre toute la musique qu'on avait fait. Voilà. Donc, c'est juste pour laisser l'esprit ouvert, dérouler, trouver de nouvelles choses. On a Jaguar Twin avec Long Twin Coming. Long Twin. Long Time Coming. On va écouter ça maintenant. Here we go. That's what we got.

Jaguar. But Jaguar, sorry, Jaguar. War. Fun. Jaguar twin. Long time coming. Yeah. Qu'est-ce que c'est, ce bruit? Oh, c'était mon portable. Hey, le portable, il transmet beaucoup d'ondes radio. OK? Il y a plein de choses qui te partagent, qui partent partout. Là, j'avais juste mon portable qui était proche. Ce qui était proche de mon câble pour le casque. Et on attend l'interference, le parasite de bruit qu'ils ont fait juste parce que la proximité. Donc, voilà. Il y a l'électron et tout ça. Il y a un mélange. Il y a un mélange. Il faut faire juste attention. Et pense à ça des fois. Juste pense à ça des fois. Il y a plein de choses qui se passent pour nous qu'on ne sait pas trop. On ne réfléchit pas trop parce qu'on ne sentait pas. Mais il y a des effets. Il y a des effets. Ils sont partout. Je ne vais pas entrer dans ce discours. On va continuer avec la musique. On a Mayday X Muirs avec Beast Out of the Box. On va écouter à ça. On écoute à la musique. On ne va pas écouter à les choses avec le tinfoil hat et tout ça. Ah non, non. Peut-être ou peut-être pas. Ouais, on va. Here we go. Yeah, one more time. 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

Et voilà, ça c'est Maydays and Mirrors avec Beast Out of the Box. Le presque dernier track de cette soirée. Quelque chose, il faut parler. Il y a la marche militante. LGBT. Cet week-end, le 17 mai. Faut sortir, il faut marcher. Bah, faut. Si vous voulez supporter, mais j'ai... Si vous êtes un supporter, please, go. Moi, je ne suis pas là. Et je suis désolé pour ça, mais voilà, c'était quelque chose qui était planifié. Et je ne savais pas que la marche était ce jour-là, ici. Et c'est la dernière année, dans le, la première année, dans la dernière 4, dans la dernière 5 que j'avais raté. Donc c'est tant pis, mais c'est comme ça des fois. Mais il faut supporter. Quelque chose pour moi, là, par exemple, supporter, mais supporter dans tout le sens, supporter de ouverture d'esprit, des choses comme ça. Moi, c'est quelque chose que j'avais vraiment expliqué à le monde que j'ai parlé aujourd'hui. C'est que je ne suis pas limité au niveau de certaines choses. Au niveau d'esprit, au niveau d'ouverture, au niveau de fait de ce que j'ai vu, ce que j'ai envie de faire. Et c'est pas... C'est pas vraiment, on va dire, contre-sens de gens, mais il y a juste une petite façon. C'est parler clairement avec quelqu'un. Quand je vois quelqu'un, je vois c'est un monsieur qui avait ses lunettes, et les lunettes sont bonnes sur lui. J'ai dit, simplement, c'est un petit truc qu'il faut dire. Voilà, t'as vraiment un bon regard avec ses lunettes. Je n'avais pas pensé ça sans lunettes, mais maintenant que je vois... Incroyable. Continue ce que tu fais. Et après, là, ça change le monde. Ça change le monde juste pour dire des choses bien que vous vraiment sentir à la cœur et pour partager. Et ça demande rien, sauf un petit peu de courage peut-être, parce que ce n'est pas quelque chose que vous faites typiquement. Mais cette personne-là va vraiment être changée dans un sens positif grâce à vous. Et en même temps, vous vous sentez bien parce que tu vas voir sur la tête. Là, quand j'avais dit ça, le mec, c'était exactement ce type de cas. Il était, j'ai toujours pensé que c'était mauvais. Non. Et ça ne me demande rien. Et voilà, j'avais sorti, j'avais fait des autres choses. Par exemple, moi, depuis j'étais, je ne sais pas, moi je suis une grosse fan de l'actrice Anne Hathaway. Je trouve qu'elle est extrêmement belle. Et tout ça. Mais voilà, je disais, je ne vais jamais aller voir Devil Wears Prada. J'avais déjà pris le temps, puis il y a quelques années, pour regarder. Je dis, OK, c'est marrant. Après, j'avais allé à la cinéma pour le voir. Et si c'était moi, il y a des ans avant, j'avais hésité, spécialement quand j'étais aux États-Unis, parce que j'avais déjà tout cet impact social qui était pressé sur moi.

Pourquoi? Juste parce que les gens disaient, oh, bah, c'est bizarre. Tu vas là-bas. Déjà, tu vas dans un cinéma tout seul. Mais vous êtes qui? Bah, déjà, je suis quelqu'un qui n'a pas beaucoup. J'ai pas beaucoup de contacts. J'ai beaucoup de connaissances. Mais pas beaucoup de contacts ici de sortir et faire des choses avec comme ça. Donc, j'ai fait moi-même. Et voilà, j'ai trouvé des choses vraiment agréables. J'ai regardé le film, j'ai dit, et j'ai réfléchi dessus sur moi-même, sur les choses qui se passent dans le film que je trouve très intéressant. Et yeah, c'était un bon film. Donc déjà, j'ai vu consigne d'aller voir parce qu'il joue vraiment avec le temps, le passage de temps et tout ça, avec l'âge, comment ça a changé dans les dernières 20 ans qu'ils ont fait le film, la première partie du film. Et 20 ans? Non, c'est pas 20 ans. C'est combien de ans? Je sais pas. Vous pouvez regarder ça vous-même. Moi, on va écouter un dernier track là. Et après, moi, je vais partir. C'est quoi la dernière track déjà? Ça va être. Il est où? C'est Volpec. Volby, pardon. Et c'est Wait a Minute, My Girl. Je vais fermer avec cette beat là. Cette Volbeat là. Et après. Voilà, c'est la fin de cette séance. J'espère que vous êtes toujours tranquille dans votre voiture et on va nous trouver ensemble la semaine prochaine. Salut, bisous, peace.

Voilà, dernier track. Il faut que je corrige moi-même, je ne sais pas si j'avais bien dit, c'est le 16 mai. 16 mai, marche militante, ça déroule à 14h. OK? Donc voilà, peut-être j'avais mal dit, maintenant j'ai bien dit le 16. All right, ciao, bonne soirée, et j'espère vous passer une hyper belle semaine. Peace, peace.

0: Eh bien, bonsoir à tous. Il est 18h18 sur Radio Campus, la 102.4 FM. C'est l'heure de mon émission, Ligne Musique. Et aujourd'hui, je vous ai ramené une petite invitée, qui est ma copine, Anaëlle.
1: C'est ça. Bonsoir.
0: Voilà.
1: On est un petit peu en retard, mais c'est pas grave.
0: Non, c'est pas grave. Aujourd'hui, on va vous faire une petite émission full reggae et rock. On va commencer avec un petit peu de son de reggae.
1: De 18h à 19h.
0: De 18h à 19h, même si on est un peu en retard, c'est pas grave. Ensuite, on vous fera une petite playlist rock. Mais tout d'abord, Anaëlle, elle aimerait vous parler de sa petite playlist et voilà.
1: Ok, donc pour le début de notre session reggae, je vous ai prévu une petite présentation d'un artiste. Il s'appelle Lewis Bennett et c'est un producteur indépendant qui vient du Royaume-Uni et qui s'est fait connaître notamment grâce à son mélange unique de roots reggae traditionnel et d'éléments de dub moderne. Donc nous allons écouter Stand Firm de Lewis Bennett, puis nous allons tout de suite enchaîner avec le sound system français Stand High Patrol. On en parle juste après. Bonne écoute. Tu t'es trompé.

0: Donc c'était Stand Firm de Lewis Bennett et Bad People de Stan Hypatchel. Bon, ça s'est enchaîné un petit peu à l'envers, mais c'est pas grave. On va un petit peu parler de Bad People de Stan Hypatchel. C'était l'album de Midnight Walker sorti en 2012, que d'ailleurs je souhaite m'offrir. Et ils se sont d'ailleurs tous les deux produits il n'y a pas longtemps au Sound System de Greenstorm au Big Dub Arena. C'était à Fort Pélissier, je crois, c'était le 2 mai dernier. De 17h à 5h du matin, malheureusement, je n'ai pas pu y aller aussi.
1: Waouh, quel dommage.
0: Mais ouais, c'est vrai que cette soirée devait être plutôt cool.
1: Ouais.
0: En tout cas, Stan Hypatchel, c'est un groupe de dub qui quand même.
1: Donc il est français, donc.
0: Oui, français, ils se produisent depuis longtemps. Là, l'album que j'ai mis, Bad People, donc il date de 2012. Mmh. Et à l'époque, ils étaient trois membres. Il y avait Root Sistep, MacGyver, Poupa Jim, et ils ont engagé en 2015 un trompettiste qui s'appelle Mary. Voilà, c'était la petite séquence Stan Hypatchel. Et maintenant, je vais laisser la parole à Lynn pour qu'il nous mette un peu ses sons aussi de reggae.
1: Bah écoute, c'est très sympa à toi, parce que moi aussi j'avais une petite surprise pour toi. J'ai trouvé, tu le vois ici, j'ai trouvé un mec qui a fait un feat avec Stan Hypatchel, puis j'ai trouvé ça super. Mais avant ça, je vais balancer quelques classicos pour démarrer tranquillement. On a Anthony Johnson qui cartonne en ce moment. Rocking Dread pour l'aspect un petit peu 80, parce que j'aime bien les années 80. Et puis un petit Tommy McCook. On va s'écouter ça et puis on se reprend juste après pour les sons de la nano.

0: On va maintenant s'écouter une petite séquence de son de Bob Marley and the Wailers. Caroline vient de m'apprendre une nouvelle assez triste aujourd'hui, dis-moi tout.
1: Eh bien, ça fait... aujourd'hui, c'est l'anniversaire de la date de sa mort, le 11 mai. Ça fait 45 ans qu'il est mort.
0: Qu'il est parti, la légende du reggae. Donc, on vous a prévu une petite séquence de musique, avec notamment Concrete Jungle, de l'album Catch a Fire, sorti en 1973. Et on va un petit peu enchaîner avec d'autres sons que tu nous as mis.
1: Avec le premier album de son dernier album, Uprising, qui s'appelle Coming In From The Cold. Et une petite musique assez connue sur l'album Kaya, Satisfy My Soul. Donc on a trois petites musiques qu'on va s'écouter et on vous reprend. On fait ça ?
0: C'est ça. Allez, à toutes.

Après notre séquence de Bob Marley, nous venons d'écouter Baltimore de Nina Simone, une musique très forte qui dénonce la pauvreté urbaine, la violence ou même l'abandon de certains quartiers dans l'Amérique urbaine des années 1970 où les inégalités raciales et sociales étaient encore très présentes à cette époque. Et ce qui rend la musique forte, c'est ce contraste avec ce son très doux, bercé par un groove reggae et des paroles profondément tristes, presque comme si Nina faisait un constat humain et douloureux. Maintenant, nous allons écouter le chanteur jamaïcain de reggae roots Don Carlos avec sa musique Young Girl de l'album Raving Tonight, sorti en 1983. Et puis, je vous laisserai avec Lynn pour terminer notre session reggae. Et après, on va enchaîner notre session rock de 19h à 20h. Je vous laisse avec Lynn.

0: C'était Young Girl de Don Carlos. On va finir cette petite séance, séance reggae avec un artiste francophone, Jaël, avec son titre Bright. Et on va reprendre juste après avec Anaël pour une petite séance rock d'une heure.
1: C'est ça.
0: Et elle va commencer en vous présentant ses groupes. Alors on va déjà finir avec Jaël et son titre Bright. C'est parti.

0: On se retrouve maintenant pour notre session rock de 19h à 20h. On vous a prévu plein d'artistes différents, plus ou moins...
1: Du croustillant ou pas?
0: Oui, du croustillant, des artistes plus ou moins connus. Et on commence tout de suite avec un groupe, je ne sais pas si tu connais, ça s'appelle The Mystery Light.
1: Si, tu m'en as déjà parlé, oui. Naël.
0: Ils ont plus de 600 000 auditeurs sur Spotify, ils commencent à prendre une petite visibilité. Mm-hmm. Ils viennent de New York et aujourd'hui je vais vous faire écouter It's Alright, leur plus connu de l'album Too Much Tension, sorti en 2019. C'est un groupe qui mélange plusieurs styles comme le garage rock, le punk, mais ils sont surtout influencés par le style psychédélisme, d'ailleurs qu'on va beaucoup retrouver dans ce morceau, qui nous rappelle les années 60, donc je vous laisse écouter ça.
1: Les années 60 comme un peu les Doors.
0: Les Beatles, les Doors, où on peut retrouver un peu ces influences de style.
1: Ok, on va voir ça tout de suite. C'est parti. The Mystery Lights, It's Alright.

0: c'était It's Alright de The Mystery Lights. On va passer tout de suite sur quelque chose d'un petit peu plus, famous. Je sais pas si vous aurez reconnu avec la première note qui est dégagée de l'ordinateur. Je n'ai pas fait exprès. Ce n'est pas grave.
1: On a reconnu normalement.
0: Ouais, c'est pas grave, c'est pas grave. Je parle bien évidemment de la musique rock, de l'album le plus vendu de tous les temps.
1: Beat It.
0: Ouais.
1: Enfin, le morceau qu'on va s'écouter maintenant.
0: Il n'y a plus besoin de le présenter. Hein. C'est juste, pour faire la petite touche de Michael Jackson, parce qu'on lui rend hommage ces derniers temps. Et puis, bisous à lui.

0: Et voilà, c'était Beat It de Michael Jackson, une grosse dinguerie. Est-ce que tu as vu le biopic Anaël qui est sorti il n'y a pas longtemps?
1: Bien sûr, on y allait ensemble.
0: Ah oui, c'est vrai. Mais il faut bien faire genre, c'est les spectateurs, ils connaissent pas.
1: Ouais,
0: ils...
1: c'est vrai. Le biopic qui a d'ailleurs fait beaucoup de critiques, enfin, j'ai entendu beaucoup de critiques
0: ouais.
1: de ce
0: ouais,
1: film.
0: Moi aussi, ouais.
1: Apparemment un film peut-être un peu trop bon public, je sais pas. Peut-être que ça manquait un petit peu de profondeur sur le personnage de Michael aussi, j'ai entendu dire ça. Et j'y ai un petit peu pensé aussi, je sais pas ce que t'en penses.
0: Moi je pense surtout qu'il y a, il y a des choses qui auraient pu être beaucoup plus détaillées dans sa vie, genre par exemple la création des albums ou même, oui. même comment il est lui, tu vois, face à ses, aux choses qu'il aimerait accomplir, puis aux choses qui font qu'il n'y arrive pas, tu vois.
1: Le côté un peu plus approfondi du personnage sur le côté psychologique aussi. Mm-hmm. Après, oui, pour ses idées, la musique, c'est vrai que ça manquait un peu de ça. Il y avait beaucoup de scènes de musique en fait sur scène. Avec par exemple Beat It.
0: Ouais, je trouve d'ailleurs que c'est un gros point fort pour ce film parce que je trouve que les moments où c'est que c'est dans les spectacles et les concerts, ils sont vraiment bien foutus.
1: Oui, et puis l'acteur, donc c'est Jafar Jackson, c'est le neveu
0: ouais.
1: de Michael Jackson, c'est ça ?
0: Ouais, c'est
1: si
0: ça.
1: Je ne me trompe pas, oui, bah, le neveu, c'est vrai qu'il a fait beaucoup d'exercices physiques en tout cas pour réaliser.
0: Il s'est préparé, je crois, pendant 2 ans.
1: 2 ans ?
0: À interpréter Michael, ouais.
1: Ok, en tout cas c'était des très très grandes performances physiques qu'il a dû faire Jafar Jackson, donc franchement on vous invite à aller le voir, de toute façon il a... le film a été bombardé, tout le monde est allé le voir, je pense que vous l'avez certainement déjà vu. Donc on va enchaîner maintenant avec un petit groupe français, pas du tout de rapport avec Michael, un petit groupe français qu'on est allé voir ensemble, c'était à La Rodia, à Besançon.
0: Ils sont pas locaux d'ailleurs, ils viennent pas de si loin.
1: Je ne sais pas du tout à vrai dire, mais en tout cas c'était il y a 2 ans. Et le groupe venait de sortir leur album No Friends, No Pain, donc c'était en 2024. Et on va écouter une de cet album qui se nomme I Wanna Be In Your Band. Ils sont 3 meilleurs amis et ils étaient incroyables sur scène. Basse, batterie, guitare. Je vous présente Johnny Carwash. Bonne écoute.

0: Et voilà pour Johnny Carwash, I Wanna Be In Your Band. Maintenant, on va passer à toujours à des groupes récents, mais cette fois-ci, on va sauter la mer Atlantique. On va passer du côté de l'Amérique avec The Get List et puis Milwaukee, ou Will Awake, pardon, qui ont fait un petit carton sur les réseaux. Et puis on va aussi juste avant avoir une petite touche de mince, de Fontaine D.C., mais ils viennent de, comment on dit, Angleterre. Bon, ils sont britanniques, ils sont britanniques.
1: Ah oui, britanniques, c'est ça.
0: On va voyager autour de la Bretagne. Non, pas du tout, c'est pas grave. On va tout de suite avoir Fontaine D.C., Jackie Down the Line dans leur album Skinnyfa. Et puis, on va avoir The Guest List, donc, et Will Awake, qui sont deux groupes américains qui ont fait plutôt le buzz sur les réseaux. On s'écoute ça et je laisserai Anaëlle me présenter ses sons. C'est parti.

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0: Et voilà, c'était Will Awake avec leur single Echo Blood, Echo Hood qu'ils ont sorti sur Instagram. On va passer à des choses un petit peu plus différentes.
1: Oui. Un tout autre registre. Je vais vous présenter un artiste d'Arondo.
0: J'adore.
1: Tu adores? Tu adores d'Arondo?
0: Ouais, j'adore, moi. Même si c'est bon, c'est pas rock. Franchement, je sais pas pourquoi tu m'as mis ça. Mais c'est pourquoi pas, vas-y. Hein.
1: Je vais vous présenter la musique Let My People Go. C'est un morceau qui mélange soul et funk avec une ligne de basse extraordinaire et hypnotique que j'apprécie tout particulièrement. Vous allez écouter ça, mais j'avais envie d'un petit peu plus parler de cet artiste car D'Arondo a été longtemps très confidentiel. Mm-hmm. En fait, ces disques, ils étaient rares et ils étaient très peu diffusés avant d'être redécouverts des décennies plus tard par des collectionneurs et amateurs de soul vintage. Et tu vois, même si Spotify indique une sortie en 2005 pour Let My People Go,
0: ouais,
1: le morceau il a été en réalité enregistré au début des années 70.
0: Et mais oui, c'est vrai. Et tu sais d'ailleurs que ce morceau-là, il est d'ailleurs dans son premier album qu'il avait fait en 1960, dans les années 70.
1: Oui, c'est ça. Donc en fait, c'est un classique soul des années 70, mais qui a été remis en lumière des années plus tard, en fait, plutôt dans les années 2000.
0: Grâce à Internet.
1: Moi, je dirais même plutôt grâce à la série américaine Breaking Bad. Car en effet, dans la série, ils mettent un extrait de cet artiste. C'est la musique Didn't I. J'ai pas choisi de la mettre aujourd'hui. Elle est un peu plus triste, j'ai envie de dire, et beaucoup moins rock. Donc là, on va écouter Let My People Go avec sa basse, la soul et la funk. Donc je vous laisse découvrir cet artiste. En tout cas, je vous invite vraiment à aller le découvrir, son album Let My People Go. Si vous aimez la soul, bonne écoute.

0: Let My People Go de Darren Doe.
1: C'est ça. Maintenant, on va enchaîner avec un tout autre style. Enfin, quoique, on va écouter The Police avec Reggaeta des Blancs.
0: Mais c'est d'ailleurs très très bien que tu aies mis cette musique, parce que comme on a fait une émission spéciale reggae rock, ça va parfaitement avec l'ambiance. On aurait pu faire une émission entière sur The Police, que ça changeait pas.
1: Oui, effectivement, The Police c'est très très très reggae, mais avec un mélange de rock, c'est tout ça qu'on aime en fait, tout simplement.
0: Ouais, c'est ça. Reggaeta de Blanc, c'est la première musique de l'album du même nom. Il est sorti quand déjà cet album?
1: Dans les années 70, je crois.
0: Ouais, à la toute fin des années 70, voilà, c'est sûr. Ça.
1: Donc on va écouter ce jam instrumentalisé que j'aime particulièrement.
0: C'est parti, oui, c'est parti.

0: C'était Eternal Life de Jeff Buckley, de son album Grace, sorti en 1994, que nous apprécions tous les deux d'ailleurs. Mm-hmm. C'est l'un des morceaux les plus rock et engagés de son album, contrairement à son style habituel plutôt mélancolique. Ici, on retrouve plutôt une influence grunge, avec une voix beaucoup plus explosive que d'habitude, et qui s'attaque à la violence et à l'intolérance. On va passer maintenant pour notre dernière musique de notre session rock ensemble.
1: Eh oui, c'est la fin.
0: Et pour la toute dernière musique, on va écouter About a Girl de Nirvana, de l'album Bleach, sorti en 1989. Donc écoute, Lynn, je te remercie de m'avoir invité, c'était super sympa.
1: Man, écoute, j'espère qu'on pourra se refaire ça.
0: J'espère bien.
1: Il reste malheureusement, je crois qu'il ne reste plus beaucoup d'émissions avant la fin d'année. Oh non, mais on va pouvoir se retrouver d'ici l'année prochaine sur okay. les mêmes ondes. Allez, on finit cette superbe émission avec About the Girl de Nirvana. Encore un classique, on a ramené beaucoup de classiques finalement.
0: C'est vrai, pour le rock.
1: Pour le rock, ouais. Puis pour le reggae aussi un peu, je trouve. Mais bon, c'est pas grave, ça fait toujours plaisir. Allez, bonne écoute à vous et puis on se retrouve dans deux semaines avec toujours un invité surprise et bisous et prenez soin de vous. Bonne écoute.

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0: On dit que les étudiants savent picoler, ils savent aussi parler football. Bonsoir à tous, il est 22h, vous êtes en direct sur Radio Campus Besançon, vous écoutez Campus FC. À ma gauche, Joris, comment ça va?
1: Ça va et toi?
0: Tranquillement. T'as passé un bon week-end?
1: Oui, le baseball.
0: Le baseball,
1: finalement.
0: Un beau maillot, un beau maillot de l'Espagne, maillot bleu.
1: Ouais, magnifique, ouais, tu connais.
0: Floqué ou pas?
1: C'est un maillot d'entraînement, gros.
0: Bah, tu peux le floquer quand même, je sais pas.
1: Ouais, mais non.
0: Ok.
1: Bah, frère, il faut que je mette un maillot différent à chaque fois.
0: Oui.
1: Et je mets pas de maillot de l'OM, donc ça me limite.
0: Pourquoi tu veux pas mettre de maillot de l'OM?
1: Parce qu'il pue la merde.
0: Bam.
1: Ok, super.
0: Super, ça commence bien.
1: Alors que je suis avec David Beckham.
0: Timmy, comment ça va?
2: Ça va et toi, Jérôme? Ça fait très plaisir parce qu'il y a de nouveaux joueurs à côté de moi. On va manquer.
0: T'as fait la teinture, hein?
2: Bah, avec les dernières émissions, au bout d'un moment, je suis obligé d'être en prime.
0: Et ça, sur Sylvain Manu à côté, donc vraiment David Beckham.
1: En plus, Loquet et Cantona, du coup.
2: Ouais, j'ai pas de David Beckham.
0: Ouais, hein. C'est fort. Non, t'as passé un week-end?
2: Oui, toi, Jérôme.
0: Bah, ouais, tranquillement, dans le bon.
2: Magnifique.
0: Pierrick était avec nous, comment ça va?
3: Bah, on est là. Hein.
2: Putain,
0: ça va. Au basket, ça se passe, c'est déjà ça.
3: Ouais, mais là, on est à une émission de foot, ça.
1: Et le foot, ça se passe bof.
0: Ouais. Et enfin, on a Léo qui revient, du coup. Comment ça va?
4: Bah, mieux que mon collègue à ma droite.
0: Super. Bah, c'est sûr que... Ah non, t'es pas en finale, du coup. Ça j'allais va. Dire t'es en finale, mais non, t'es pas en finale.
4: Ah, me parle pas de football.
0: Ah bah,
1: c'est le thème de l'émission.
0: C'est un peu le but. Je sais pas comment on va faire, mais...
3: Ça ferait plaisir à Joris. J'hésitais entre deux maillots. Au final, j'en ai pris aucun des deux.
1: Ça marche.
2: Je suis avec la tradition de pas avoir de maillot.
3: Je voulais amener un maillot de Marseille Collector. Et je ne l'ai pas pris. Et après, je voulais mettre un maillot de Casey. Je me suis dit, il va peut-être s'énerver.
0: Mais c'était tellement le moment.
1: Non.
2: Le mec n'a pas compris l'émission.
3: Ouais, mais c'était juste pour le faire chier.
1: Ça m'aurait fait chier.
0: Aïe, aïe. Bon, au programme de l'émission, on va débrief les deux matchs de LDC qu'on a eu cette semaine, puisqu'on a nos deux finalistes. Ensuite, on va chacun présenter un flop de cette saison.
3: Personne n'est heureux sur les deux.
2: En même temps, il y avait deux matchs et j'avais oublié le deuxième, tu vois.
0: En même temps. Ensuite, on va parler de nos tops de la saison. Pareil, chacun en a choisi un. Ensuite, ou sûrement entre les deux, Léo, il fera ses quiz.
5: Yes.
0: Et après, on fera une petite preview du Multiligue 1 parce que c'est les derniers matchs ce week-end. Samedi, je crois.
3: Le multiplex?
0: Oui.
3: C'est pas dimanche?
0: Ah, peut-être dimanche, je sais pas.
1: C'est
5: ce week-end.
1: Malheureusement ce week-end.
0: Oui.
3: Ça c'est sûr.
0: Bref, on va se lancer sur les débriefs des matchs de Ligue des Champions. Vous voulez commencer par lequel?
3: On va commencer par le celui de mercredi. Ok.
0: Non, okay.
3: Celui de mardi.
0: Ok.
3: Parce que ta meuf va mieux, Léo?
4: Oui.
3: Ok, donc on va pour te dézinguer en direct maintenant.
2: On va lui aussi l'envoyer à l'hôpital.
3: Voilà.
0: Ah, mais c'est, ouais.
2: Ah, mais c'était quoi? De belles purges, non?
0: Ouais. Ah, c'était compliqué, hein.
2: Bon, c'était quoi le score au retour, là? C'était
3: 1-0.
0: Ouais.
3: Voilà.
4: T'as vu la gueule du but en plus?
3: Non, mais.
2: Encore que je me rappelle du but, quoi.
1: Mec, un but d'exception, un Puskás du meilleur joueur du
3: monde. Je veux bien voir la gueule du but, mais en global, la gueule du match, même.
0: Ouais,
3: des deux matchs.
4: C'est dans les deux cas.
1: Mais l'Atlético était sur le terrain en première mi-temps?
3: Je ne sais pas.
4: J'ai beau défendre tout ce que je peux quand je vois le match d'Alvarez, le match de Griezmann.
1: Oh, Griezmann, c'était.
4: Le match de. Même Simeone, j'ai pas compris.
0: Aucune émotion, quoi, il est sorti.
2: Ouais, Simeone, j'ai balancé au costard, quand même.
4: Mais comment tu perds 1-0, d'accord? T'as sacrifié 8 mois de ta saison pour être en demi-finale de LDC et tu sors 2 attaquants pour faire entrer 2 défenseurs.
1: Écoute. Le football a ses mystères.
0: Après, j'ai vu un attaquant qui est rentré. C'était dur.
2: C'est qui déjà?
1: C'est mon vieux Alexandre. Aucune mémoire.
2: Mais le match, vous croyez que je me rappelle de ce match?
4: Le pire dans tout ça, c'est que dans le jeu, il a plus pesé qu'Alvarez.
3: Moi, je me souviens juste de son double contact où il perd la balle. Voilà.
1: La reprise de volée qui tape l'autre chaussure.
0: Non, mais il y a
3: le contrôle de récidiviste.
0: Mais oui, moi, c'est l'action-là où il a un centre en retrait. Sorlot, c'est un joueur qui est limité. C'est un œuf qui est là pour ça. Tu vois.
3: C'est le genre d'action qui peut le planter.
0: En fait, il est là pour cette action. Il l'a et il envoie une folie.
1: Gyökeres a fait la même action début de match.
0: Oui,
1: il a flingué.
0: Mais Gyökeres, il fait ça tous les matchs.
4: Attends, mais non, mais j'ai une question. Avec la qualif et puis le potentiel sacre d'Arsenal en première ligue, vous avez toujours le même discours sur Arteta?
1: Arteta est le meilleur coach du monde.
4: Non, non.
1: Et Arsenal est la plus belle équipe à regarder.
3: Absolument le même discours.
4: Mais vous voulez vraiment qu'il. Vraiment qu'il saute premier degré, non, genre en mode
1: voilà, c'est la suite des champions.
3: J'ai pas
1: la PL et qu'il
3: devait sauter, mais genre en fonction. Là, c'est le jeu. Genre à quel moment, avec la moitié de saison que tu fais, t'es premier de LDC, t'es premier de PL, mais genre en plus à ce moment-là, genre en décembre, t'es à 15 points au-dessus.
4: Ouais, après derrière ça te choque aussi.
3: Non mais genre on en était aux émissions à dire non mais en vrai est-ce qu'il y a ouais, vraiment y encore un prétendant
0: à un moment avec les matchs ouais mais l'égalité ils étaient genre à 8 9 points je crois.
3: Mais comment tu peux pas gagner tout encore te c'est, mettre c'est en danger avec ah, oui. autant d'avance avec en vrai un beau jeu qu'on a non. vu en première partie de saison en LDC et là tu
1: ouais, ouais, fais ça en LDC.
4: Ouais, il y a eu des trucs
0: mais t'es en finale et t'es quasiment
4: je dirais pas sûr parce qu'en vrai mathématiquement je sais pas. En
3: fait ils ont fêté la demi comme s'ils avaient gagné la finale parce qu'ils savent
1: le fond, qui gagne 3-0 au final. Ils savent que c'est tout droit.
3: Ah, non, mais... on a un Gunners d'ailleurs.
1: Oui. oui.
0: bah, il a commandé le maillot au faux qu'Arteta là. Juste
1: ouais, quatre.
3: Non, Gyökeres, respecte-toi.
1: Non, Arteta. Ouais.
3: Ou Calafiori.
1: Non.
2: Gyökeres est très beau.
3: Il est très beau,
4: même ce maillot-là, il va choquer Pedri.
0: Non, mais moi, Arteta. Mais tu vois, Arsenal, on peut même parler vite fait de ce qu'ils ont fait ce week-end. Ah, ah, c'était horrible et
2: j'ai le... pas aimé la WWE.
0: Bah, c'est sûr,
2: le Royal Rumble. Surtout,
0: j'ai pas
2: là.
0: Compris pourquoi West Ham a eu un but refusé qui est souvent accordé
1: parce
0: à Arsenal.
1: Parce qu'il y avait faute.
0: Non, mais bien sûr qu'il y avait faute.
2: Un maillot rouge.
4: On ne conteste pas les décisions arbitrales. S'il te plaît, on n'est pas dans une émission de
1: contre mon arbitre.
3: On va arriver au match de mercredi.
0: Mais non, mais pour parler du Arsenal Atlético, moi honnêtement, j'ai trouvé qu'Arsenal avant leur but, ça jouait pas trop mal.
3: Ouais. Je suis d'accord.
0: Bon, avant leur but. Après, par contre, après le but, plus rien. Et c'est là où justement j'ai trouvé que ce soit avant ou après le but, j'ai pas vu l'Atlético vraiment
4: et
0: tenter.
4: Mais moi, je les ai pas vus du tout.
1: La première mi-temps, c'était affolant.
0: Je les ai pas vus tenter.
1: Deuxième mi-temps, ils ont un peu plus poussé, mais gentil.
0: Ouais, mais tu vois, genre ils ont
1: ils poussé comme s'ils étaient en championnat.
0: En fait, genre ils ont poussé sur des actions.
1: Pour lui, il y avait un troisième match.
2: Il a pas compris.
0: Pour moi, ils ont poussé sur des actions. Bah, t'as celle de Sorloth et t'en as peut-être d'autres. Mais tu sais, c'est des actions qui arrivent un peu comme ça. T'as pas
2: de construction.
0: Ouais, c'est ça. Ils sont pas dit. Ils sont pas dit sort, à un quoi. Moment maîtriser un peu la balle ou quoi.
2: Ouais, mettre le pied sur le ballon. Ça
0: en deuxième mi-temps. Ouais, mais tu vois, on les a vus cette saison dans des matchs où ça maîtrisait déjà plus la balle qu'avant et tout. Là, j'ai trouvé qu'en deuxième période, en fait, même en étant mené, t'as pas trop tenté
1: c'est
0: dans le jeu.
1: Dur pour eux parce que l'espèce de jeu de transition qu'ils font d'habitude contre une équipe qui elle-même joue bas,
0: ouais.
1: C'est chiant. Genre ils ont pas pu vraiment faire leur truc, tu vois.
0: Ouais.
1: Et les attaquants sont globalement chiés dessus. Hein. Parce que Alvarez et Griezmann, c'est clou.
0: Ouais, ah ouais, c'était.
1: C'est cool. Le match est catastrophique des deux. Hein.
0: La dernière de Griezmann, non
4: ouais, pue de la gueule, la dernière de Griezmann.
1: Vivement ouais. La Floride. Hein.
2: Oh, ouais, ouais, vivons Rolando.
3: Bah, franchement, on lui jette des pierres, là. On en s'attendait à ce qu'un Griezmann, non, genre, il soupe
1: pas. Son premier match était mieux, même contre le Barça, c'était bien.
4: Non, mais en vrai, j'ai une vraie question. Genre, tu peux louper un match, tu vois ce que je veux dire. Tu peux louper un match à haut niveau. Mais comment c'est ton dernier match de Ligue des Champions, d'accord? Ton dernier match de ta carrière en Ligue des Champions.
2: Ah non,
4: non. Non, mais même pas ça.
2: Ah non.
4: Mais tu sais que tu vas plus jouer en Ligue des Champions. T'es là justement pour aller chercher ce titre et tu sors une bouse pareille.
3: Ok, donc tu veux faire le jugement d'un gars qui est plus proche de la quarantaine que de son prime plutôt qu'un gars qu'Alvarez qui est plus cher et qui n'a rien proposé.
4: Alvarez, c'est le même, mais les conditions sont.
1: Alvarez, il lui reste 10 ans de carrière.
4: Oui, voilà, les conditions
3: ouais,
4: sont pas.
3: Mais Griezmann, sa carrière, elle est.
4: Non, mais je veux dire, tu peux être nul, mais t'as quand même un supplément d'âme qui fait que tu sais que tu joueras plus et que t'as envie de gagner un titre.
1: Après, Griezmann, il a pas 38 ans.
0: 35.
3: Non, mais même.
4: Oui. Donc, mais il met un pied devant l'autre. Mais c'est pas un mec en EHPAD non plus.
3: Ah bah excuse-moi, mais sur les dernières années de Griezmann,
4: abuse pas quand même. Je dis pas que c'est du haut. Je dis pas que c'est du haut niveau, mais c'est quand même un bon joueur.
0: Après, moi, j'ai un peu du mal avec le côté jubilé dernier match, dans le sens où pour moi, si t'es titulaire, tu dois répondre présent, tu vois.
3: Bien sûr.
1: Bah justement, c'est pour ça.
3: C'est pour ça qu'Alvarez et Lookman, ils étaient où?
1: À plus de. Ouais. De
4: mais, non, mais tous, non, mais tu peux tous.
2: Ah, Lookman, il était au Five Guys à côté.
3: Ah non, je suis désolé, mais moi, j'ai bien aimé les deux matchs de Lenormand. Je suis désolé. Il a sauvé la défense de l'Atlético. Et je comprends. Lenormand. Je comprends toujours pas pourquoi il est encore là-bas.
4: Le problème, c'est qu'au vu des moyens affichés, t'as tellement une équipe qui est pas compétitive, genre. C'est triste, ouais, mais t'enlèves Griezmann du milieu, il y a rien. Ben alors que le mec a 35 piges, quoi.
3: Ben ça, le problème, du coup, vient pas de Griezmann.
4: Non, mais c'est
1: un parce que je crois depuis l'arrivée de Flick, ils ont dépensé genre 400 millions à l'Atlético.
0: Ouais.
2: Après, tous les ans, ils achètent beaucoup de joueurs. Hein. J'ai l'impression.
0: Ouais, mais au final, j'ai l'impression.
1: C'est zéro titre.
4: Je me rappelle, l'année dernière, ils ont acheté qui? Ils ont acheté Ravi Galan, qui est parti en prêt, je ne sais plus où. Là, je crois qu'il est même en D2. J'ai même pas envie de citer tous les noms.
2: T'as le mec de Lyon là, qu'ils avaient acheté.
1: Il y a Almada.
4: Almada, ouais. Qui avait croqué face au Barça, non?
1: Ah, le raté d'Almada, il était tellement drôle.
0: Mais tu vois, au final, au milieu, tu te retrouves avec Koke, qui est là depuis je ne sais combien de temps.
1: Koke, il est tellement vieux que c'est pas Simeone qui l'a lancé dans le foot.
0: Ah oui?
1: Ouais. Il a commencé avant que Simeone arrive.
4: Koke, il était titulaire en 2014, surtout.
0: Oui, c'est. Et t'as battu Llorente qui est là depuis quand même pas mal.
4: Après Llorente, il est vraiment solide.
0: Il est depuis pas mal de temps aussi.
4: En milieu de terrain plutôt qu'en latéral, il est vraiment costaud.
0: Ouais, bah clairement. Non, mais est-ce que vous avez des choses à dire, même du côté d'Arsenal ou quoi? Sur
1: mec, Bukayo Saka, Starboy. Le meilleur joueur.
4: Il a combien de buts cette saison, s'il te plaît?
1: Bah, il a marqué au moment où il fallait, d'accord?
2: Ouais, bah, super.
0: Ouais, après, heureusement qu'il met celle-là.
1: Mec, non, mais tu l'aurais mise?
0: Oui.
1: Non.
0: Si.
1: Non.
0: Si.
2: Non. Timmy l'aurait pas mis. Ta gueule, on parlait pas de moi.
1: Ouais, mais Timmy, il a ses papiers, ou pas?
2: Voilà, je me fais voler mes papiers.
0: Il me reste mon passeport.
1: Ah, c'est bon.
2: Il va voyager.
0: Non, est-ce que vous avez des choses à rajouter sur ce Arsenal Atlético globalement?
3: Non, mec, faut tout, je l'ai dit la semaine dernière, il faut tout revoir sur le système de la LDC.
0: Ouais, mais
3: non,
0: comme je t'ai dit, Arsenal a fait deuxième, donc.
3: Premier.
0: Non, le premier. Oui, mais du coup, ils sont. Voilà.
1: Et parce que la phase de poule a été super solide.
3: Parce que la phase de poule, sans déconner, tu te dis, Arsenal-Bayern en finale. Mais parce que
1: on est passé pas si loin.
0: Mais,
3: parce que le match est magnifique.
0: Mais du coup, ça revient peut-être au truc où la phase de poule, les clubs savent que c'est pas le plus important. Et
3: pourtant, c'est là où Arsenal jouait le mieux.
0: Ouais, mais tu vois, PSG, ça fait deux fois ils vont en finale. Les deux fois, ils sont limite pas loin d'être éliminés. Enfin, surtout la première fois. Mais du coup, les deux fois, ils passent par les barrages. Les clubs, ils savent que globalement, faut être présent pour les barrages si tu joues les barrages et après, tu vois. Et que la phase de poule, elle va pas changer grand chose. Même si ça a quand même fait que Arsenal, ils ont un calendrier qui est plus simple que Paris, par exemple. Mais ouais,
1: après, ils ont quand même été solides hein, tout le long de l'année, en vrai. Au moins défensivement.
0: Oui,
2: au moins défensivement.
3: Mais dans le jeu, j'avais envie de me crever les yeux.
0: Ça reste une.
1: J'adorais.
0: Ça reste une.
3: T'es pas un gunner, ça arrête.
1: Je suis un gunner.
3: Non,
1: tout début.
2: On va faire des extraits quand tu parles mal d'Arsenal.
0: Ça reste une équipe qui est super chiante.
1: Les imbéciles
0: qui
1: changent pas d'avis.
0: Qui est super chiante à jouer, Arsenal, globalement.
2: Et à regarder aussi.
0: Oui. Mais ça fait partie.
1: Mais tu vois, en phase de poule, c'est. Enfin, ouais. Le match contre Bayern, par exemple.
0: Ouais. Il y avait vraiment bien. T'avais pas dit qu'ils avaient déjà joué l'Atlético aussi?
1: Si, ils avaient vraiment fait des bons matchs en poule.
0: Oui. Malheureusement,
1: c'est pas. Est-ce qu'ils ont eu besoin de faire tant que ça?
0: Mais ça, c'est pas toujours le cas. C'est que.
1: En jouant comme ça, ils sont en finale.
0: Oui. Et c'est que. Tu vois, toutes les semaines, on dit qu'ils jouent pas super bien, mais en première ligue, ça fait
2: en première ligue, les arbitres sont de leur côté.
0: Ouais, je suis d'accord avec toi.
2: Voilà.
0: Je suis d'accord avec toi.
4: Pour un match,
0: ça fait des points. Non, pour le coup, il n'y a pas qu'un match.
2: Les supporters de club de PL, ils ont sorti des vidéos où est-ce que littéralement, tu atteins des actions de Arsenal.
1: C'est qu'en soit là, Arsenal, en phase finale de LDC, ils ont pris deux buts.
0: Ouais, ça, pour le coup, c'est affolant.
4: Ouais, j'ai vu, c'était la meilleure défense et quasiment la meilleure attaque, je crois.
1: Et c'est la seule équipe qui n'a pas perdu de toute la LDC.
0: Ouais, dit comme ça, ouais, parce qu'il y avait peut-être le Bayern.
4: Ouais, mais
0: avant,
4: c'est à la fin du Paris. C'est à la fin du bal que tu payes les musiciens.
1: Et on va payer Martinelli, on va payer Saka.
2: Là, tu payes l'arbitre, ça va plus vite. Tu fais genre
0: Tottenham qui est en train de mener contre Leeds.
1: J'arrête l'émission.
0: Ils vont être maintenus.
4: Ouais, mais tu vois, le match contre le Bayern qu'ils font en phase de groupe, tu leur dis rien, tu vois. T'as des gros matchs qui gagnent, tu leur dis pas, ouais, arbitrage.
2: Parce que c'est pas mon problème.
4: Parce que tu n'as pas d'arguments.
2: Ah, si, en première ligue, j'ai des arguments.
4: Oui,
2: le match contre Chelsea, peut-être, Manchester, tout ça, je peux les ressortir.
4: Oui, et puis même.
0: Après Chelsea, bon.
4: Puis même, on va pas défendre Chelsea.
2: Bon, si. Je préfère Chelsea Arsenal.
0: Pour rester sur ce débat, mais sans trop s'égarer, on reste quand même sur une première ligue qui est pas fournie par rapport aux années d'avant. Quand tu vois tous les gros qui se situent. Hein.
3: Pour moi, là, cette année, c'était une PL de coach. C'est en fait les effectifs étaient pas non plus les plus fournis. Par contre, je trouve que globalement, hormis Arsenal,
0: ouais, puis même
3: c'était du très beau jeu. Genre, il y a très peu de matchs de PL ou genre très peu de week-ends où je me suis dit, putain, ça fait chiant.
4: Tu sais que j'ai vu une stat.
0: Ouais, non, franchement.
1: Il y a 4 coachs espagnols dans top 6 de PL.
3: Bah, tu rigoles, mais là, je suis désolé, t'as peut-être même les 4 meilleurs coachs du monde actuellement qui sont espagnols. Enfin, si tu prends en club,
2: Michael
3: genre.
2: Michael Carrick n'est pas espagnol.
3: Non, mais si tu. Si tu prends les derniers carrés de LDC et Europa, je crois que tu as 3 espagnols sur 4.
1: Hein. LDC Europa conférence, je crois que sur les 8 entraîneurs, il y en a 4 espagnols.
3: Pas 6 du coup, hein, parce que c'est pas.
1: 6, oui.
3: Il n'y a pas 4 finales.
4: C'est vrai que si Aston Villa prend l'Europa, il y a 8 clubs anglais en Coupe d'Europe l'année prochaine.
0: Ouais,
1: parce que pourquoi pas,
2: pourquoi pas
4: mais c'est ok, ouais,
0: c'est pas mal.
4: Mais en première ligue.
0: Pour le coup, je suis d'accord avec toi parce que même City qui se bat pour le titre, tu regardes les individualités, genre Haaland et tout, ils sont pas au top de leur forme et c'est plus collectivement.
4: Ah, si jamais Crystal Palace gagne, ça fait 9.
1: Il a 37 buts quand même.
0: Ouais, mais on ne sait pas.
1: En fait, c'est pas sa meilleure saison. C'est trop drôle. Genre, tu regardes jouer, tu te dis, vas-y, c'est
2: plus le merde.
1: Moyen, saison minable, 37 buts.
0: Après, parce qu'il a démarré très fort aussi à Londres, je crois.
1: Ouais.
0: Ces derniers temps.
1: Mais en fait, il a eu des trois
0: là, il score, mais.
2: Alors que Colomoni, tu regardes, il pue la merde. Mais il a pas mis 37 buts, tu vois.
0: Non, oui, il est quand même à 26 buts en 34 matchs, tu vois, le mec. Et il a 8 passes D à Londres. What the fuck.
2: Il fait des passes D.
0: En PL, genre. C'est affolant. On va peut-être se lancer sur le PSG.
4: Le foot.
0: Ah, voilà. PSG Bayern.
2: Ah, on s'endormait là. On revient bien.
0: Qu'est-ce que vous voulez dire sur déjà le PSG qui a gagné. Non, il y a eu 1-1 au retour, c'est ça. Donc ouais. Ça fait 6-5, c'est ça en tout, me semble-t-il. Ouais. Et le PSG qui est en finale pour la deuxième fois d'affilée, sous Luis Enrique, qui a manqué un seul match en 3 ans en LDC, la fameuse stat là. Ils ont manqué que la finale il y a 2 ans, tu vois. Parce qu'ils sont. Ils ont été éliminés en 2000.
1: Paris. Ah, qui a manqué qu'une finale.
0: Ouais, ça,
1: pas. Genre qui a joué tous les matchs.
0: Ils ont joué tous les matchs sauf la finale d'il y a 2 ans.
2: Ok, j'avais pas compris.
0: Bah, et sinon, ils ont tout joué. Parce qu'ils sont allés en finale à chaque fois, tu vois.
4: Bah, non.
1: Ils ont fait
0: si, en
1: une
0: gros,
1: fois demi,
4: depuis qu'il est là,
1: deux fois finale.
3: Donc ah, depuis match. Qu'il est là, oui. Mais en 6 ans, c'est quand même 3 finales de LDC.
0: Ouais, ouais. Mais je parlais des 3 dernières années. Mais oui, en 6 ans.
1: La dernière équipe qui a battu le PSG en aller-retour, c'est Nicolas Fulcruc.
0: Mais oui.
2: Ça, c'est vrai.
0: C'est
1: logique.
0: Mais
1: et Mats Hummels.
0: La frappe qu'il a lâchée, ce mec.
1: Oui, mais bon,
0: c'était fort. C'était fort. Non, qu'est-ce que vous avez envie de dire sur ce match au global? Sur ce PSG Bayern?
3: On parle du plus gros et
4: Paris est trop fort.
3: Non, il y a un petit cas quand même, le cas de l'arbitrage peut-être.
0: Ah oui, je suis d'accord.
3: On en parle déjà, et après on parle du jeu. Alors,
1: Nuno Mendes doit être exclu.
4: Je suis d'accord.
3: Après, tu ne parles même pas du second, du coup.
1: Tu prends rouge à la 30e minute, c'est
4: pas mal. Oui, mais vous ne me parlez pas de Joao Neves, parce qu'il n'y a pas pénalty.
1: Non,
4: c'est vrai. Mais après, c'est dans le jeu. Dans tous les cas, ça penche dans les deux sens. Mais je suis d'accord qu'il y a rouge.
0: Moi, les gars, je pense qu'il y a péno sur Neves.
4: Non, la règle,
3: c'est la règle. C'est un dégagement de joueur.
1: Oui, mais la règle stipule que tu ne dois pas augmenter la surface de ton corps.
4: Oui, mais c'est pas.
1: Il est comme ça.
4: Il n'est pas dans la zone de but. Dans la ligne de but, et c'est un coéquipier qui lui tire dessus.
1: Après, à la base, la règle.
2: Non, moi, j'aime même Banyama, il fait ce qu'il veut.
1: Je sais pas,
2: moi.
1: À la base, la règle, quand ça te touche ton corps,
3: justement, on en a parlé tout à l'heure.
1: Normalement, il n'y a pas péno, et Davis a eu péno pour ça.
0: Mais et moi, je vois la plupart des gens qui disent que c'est la règle et tout, mais j'ai l'impression que, à chaque fois, on dit c'est la règle, on se
2: contredit. La règle est tout le temps en train de changer.
0: On se contredit, va peut-être falloir trouver un consensus à un moment sur les règles des mains.
1: On se fait chier à inventer des règles, alors juste, il y a main. Genre,
0: ouais,
1: juste pourquoi la règle serait pas juste la main décollée, il y a main.
0: Pour moi, ça doit s'arrêter là. C'est main décollée, il y a main, et tu siffles toutes les mains décollées.
1: Tellement précise, frère.
0: Tu siffles toutes les mains décollées. Là, t'es sur un souka et tout. Au final, tu sais pas pourquoi il y a pas péno, et ça aurait clairement relancé le match. Je parle même pas du rouge qu'aurait avec les offensifs côté Bayern qui aurait pas mal relancé le match. Mais à 10 contre 11, ils auraient peut-être.
3: Là, du coup, on a parlé du cas à Paris. Voilà, il y aurait dû avoir rouge sur Mendes. Peut-être qu'il aurait dû avoir main sur Mendes. Par contre, c'est pas parce qu'il n'y a pas eu rouge que t'es obligé de louper ton match comme ça. Quoi.
2: Ah, bah oui, là, c'est.
0: Ah, surtout offensivement.
3: C'était n'importe quoi.
0: Moi, tu vois, il y a un cas.
1: T'as aimé Olysée ?
3: Ah, bah non, là, j'ai pas aimé tout. Non.
2: Ah, tu vois, là, je suis pas bondé. Là.
0: Moi, il y a.
3: Non, mais c'est triste. Mais en fait, le match le plus important de sa saison, là, il vient de se niquer son dossier.
0: C'est terrible, oui.
3: Mais là, on va oublier toute sa saison.
0: Tu vois, moi, il y a un truc. Au moment où c'est arrivé, je me suis dit, je vais pas mal faire attention à ça. C'est, tu vois, Mendes, il prend un jaune dès le début. Après, il y a l'occasion où il doit prendre son deuxième jaune. Et après, je me dis, putain, Olysee, il doit pas le lâcher.
2: Ouais, c'est
0: il
2: ça.
0: Doit pas le lâcher. Il doit le faire sortir.
1: Pas toucher un ball.
3: Après, Mendes, je trouve que Olysee l'a quand même bien mélangé. Mais il y avait une doublure de Pacho.
0: Ouais, je suis d'accord,
1: mais ils auraient dû beaucoup plus insister.
0: Ah,
1: et Olysee a quasiment pas touché le ballon.
0: Pour moi, Mendes. Ouais.
3: Ah, la première mi-temps.
1: Après cette phase où il doit prendre rouge, quasiment plus haut.
3: Non, et au pire, en fait, il relançait à chaque fois de l'autre côté.
1: Donc,
0: mais tu vois.
1: Olysee, ça a été beaucoup plus impactant.
2: Ah,
3: plus impactant.
2: Plus de ballon.
3: Parce que plus de ballon.
1: Oui.
3: Mais je trouve pas non plus qu'il était plus efficace.
0: Mais je trouve que dans un cas comme ça. Olysee, il doit faire en sorte que soit Mendes il se fait sortir à la mi-temps ou à la 60e, soit il prend rouge, tu vois. Il doit avoir l'emprise sur ça, parce que Mendes, tu défends avec un jaune, c'est pas pareil. Et t'es contre un des meilleurs joueurs du monde cette saison, si ce n'est le meilleur, tu vois.
3: Ah, puis qui a déjà prouvé qu'il peut provoquer des coups francs, aller chercher les fautes.
0: Oui. Et c'est. Ouais, moi j'ai été assez déçu de ça.
1: Eh ouais, mais en fait, c'est justement le moment où tu dis Olise doit forcer le dribble pour aller gratter des fautes. Il n'a plus dribblé.
0: Ouais, c'est ça.
1: Après la 35e, il dribble plus.
0: Mais c'est au moment où justement, le. Ah, c'est un grand joueur, mais justement, où les grands joueurs, les grands ailiers, ils appuient tout le temps sur ce genre de choses, tu vois. Et c'est là où j'ai eu du mal. Sinon, j'ai quand même trouvé que globalement, Paris, ils ont fait un bon job en limitant l'attaque du Bayern. J'ai trouvé honnêtement que surtout la deuxième mi-temps, c'était un match qui était chiant. Surtout en deuxième
1: mi-temps. La tactique de con, là, de sortir les balles en touche.
0: Ouais.
3: Non, mais clairement, c'était un match défensif.
0: Mais parce que Paris l'a rendu chiant. Et c'est ce qu'on attend aussi des grandes équipes. C'est
3: en fait, t'as deux buts d'écart.
0: Ouais.
3: Tu vas pas. En fait, t'en as un. Tu vas essayer d'en planter un deuxième pour vraiment planter. Là, t'as deux buts d'écart. Ça y est, c'est plié, entre guillemets.
0: Ouais.
3: Enfin, plié. Si tu joues collectivement, comme Paris sait le faire et a toujours su le faire.
0: Ouais.
3: Et. En fait, moi, j'ai surtout trouvé un manque d'ajustement de compagnie. Mais c'est là où tu vois les limites de son coaching.
1: Bah, non, mais surtout les limites d'effectifs.
0: Il me semble
3: que c'est vrai que
1: le regarde le banc.
0: Quand il fait rentrer les joueurs à la fin.
1: Ces deux premiers changements, c'est Kim Min-jae et Alphonso Davies.
3: Et t'as Nicolas Jackson qui rentre à la 85e, je crois.
1: Ouais, parce que c'est ton seul attaquant sur le banc.
3: Ouais, voilà. Bah, après,
0: Jackson, 79.
3: Ça fait partie du foot, mais t'as beaucoup de blessés à Bayern.
1: Ouais,
0: oui.
3: Mais je suis désolé, c'est pas l'absence de Gnabry qui fait que tu loupes la finale. Quoi.
1: Mais tu vois, même Alphonso Davies, il rentre à l'heure de jeu, je crois.
0: Ouais.
1: Il aurait dû rentrer à la mi-temps.
0: Bah,
1: je pense.
0: Davies, 67e.
3: Moi, au moment où j'ai vu la compo, j'ai pas compris pourquoi, comment il s'appelle, celui qui est à droite, mais qui a joué à gauche tout le match d'ailleurs.
1: Parce que c'est Laimer.
3: Non,
0: c'est
3: pourquoi il l'a refait jouer alors qu'il s'est fait mélanger tout le match aller.
1: Mais et là. Du coup, il s'est refait mélanger.
3: Ah oui,
1: et comme il faut. Hein. J'attends.
3: Parce que le premier but, c'est lui. C'est une faute d'Upamecano, mais c'est lui qui n'est pas là en aide.
1: Ouais.
3: Et c'est, en fait, c'est la même erreur que le match aller, où en fait, t'as Guevara qui est lent. Pareil, Guevara. Quel malheur qu'il soit géorgien.
1: Quel malheur qu'il soit
0: géorgien. Ouais, parce que là. Ouais, et puis quel malheur aussi qu'il n'ait pas joué en Ligue 1, je pense. Enfin,
3: qu'il n'ait pas fait cette saison-là l'année dernière.
0: Voilà.
1: Oui,
3: surtout. Parce qu'en fait, l'année dernière, on parlerait pas de Dembélé si Guevara sort cette LDC-là, quoi.
1: Qui a été élu homme du match?
3: Ouais, je crois que c'est Pacho. Bon, mérite.
1: Oui, mérite. Non, j'ai eu peur que ce soit un Dembélé avec le but, mais
0: surtout vu le contenu du match, c'est logique de le donner à un mec qui a su équilibrer un peu.
3: Ça m'aurait pas choqué que ce soit Zaïre Emery qui a encore sorti un match. Mais magnifique, alors qu'il joue à deux postes différents, match aller, match retour.
0: Zaïre Emery, c'est bizarre.
4: Maintenant.
0: Zaïre Emery, c'est bizarre parce qu'au début, il était très fort. Après, on l'a attendu très vite. Il était assez décevant.
3: Ça fait deux ans qu'il était très décevant.
0: Mais en fait, il apportait rien, enfin, pas grand chose. Genre, je sais pas, il avait un jeu qui était très, pas stéréotypé, mais simple. Quoi. Ouais, c'est ça, c'était super simple. Et là, depuis, il a été même des fois replacé en latéral, mais même quand il joue au milieu, même quand il joue milieu ou latéral, il est toujours là. Pareil, j'avais peur en l'absence.
1: C'est la concu de Fabien Ruiz aussi, qui l'a sonné un peu l'année dernière.
0: Ouais, je pense.
1: Parce qu'au début, il jouait quand même titu en étant nul.
0: Ouais, parce que Fabien Ruiz, avant, il était pas
1: là, quand l'année dernière, il a vraiment été barré par le trio Ruiz-Neves-Vitinha. Je pense qu'il a eu une petite remise en question.
0: Ouais, puis c'est aussi Luis Enrique qui fait pas mal de rotations, que ce soit en Ligue 1, même en Ligue des Champions, j'ai l'impression qu'il fait quand même des rotations, même s'il a ses cadres, on va dire. Qu'est-ce que vous voulez rajouter sur ce match?
3: Non, mais.
1: Dégoûtez.
3: Arrête. C'est le foot à gagner, parce qu'en même temps. Paris méritait x100 là sur la deuxième partie de saison, mais en même temps, qu'est-ce que c'est triste de pas avoir ces deux-là en finale, en fait, tout simplement.
0: Ouais, je suis d'accord. Après,
3: c'est
0: rare qu'on ait la finale qu'on veuille.
3: Ouais, je suis d'accord, mais en fait,
0: elle arrive souvent avant, j'ai l'impression.
3: Là, en fait, il y a tellement un écart de plaisir entre les deux.
0: Avant d'un jour, ils ne font pas du plaisir.
1: Kiff. Devant le PSG, pourquoi
0: je vois.
3: Peut-être aussi Safonov ou bien un moment là.
0: Ouais, mais ça,
1: ouais, Safonov, c'est
0: ça, je comprends pas. Le mec, on l'attend pas ici.
3: Non, mais
0: il signe au PSG,
1: il est en backup.
0: Il signe au PSG, les gens ils se foutent de sa gueule.
3: Vous avez un meilleur gardien que lui cette année ou...
0: on
3: doit citer le gardien de la saison.
0: T'es un Raya.
1: Ouais, Raya.
0: Je trouve qu'il sauve quand même pas mal les
1: matchs. Troisième gardien espagnol.
3: Non, mais voilà. Si Safonov, en fait, là, il va chercher la LDC. Raya, c'est quoi son dossier?
0: Bah, c'est ça, mais.
1: Ah, c'est meilleure défense de LDC, meilleure défense de PL.
3: Ouais, d'accord. Mais ça récompense ta défense, pas forcément ouais, que mais le gardien.
1: Il,
3: tu vois.
1: Il a sauvé beaucoup de trucs.
3: Ouais, ouais. Après, si on prend les notes et puis l'impact qu'il y a eu sur les matchs, je suis désolé, mais Raya, je pense qu'il a aussi autant de chances de s'endormir que nous devant le match, quoi. Alors qu'il est sur le terrain.
0: Ah, si tu prends que la LDC, ouais, peut-être. Mais après, en première ligue, il a sauvé. Encore ce week-end, il fait un.
1: Non, en première ligue, il fait vraiment.
3: Ouais, ouais.
1: Mais, enfin,
2: oui. En plus, il fait beaucoup sur corner.
0: Ah, voilà. Non, mais ce qui est dingue, c'est que le mec qui signe au PSG, ça se fout de sa gueule, quoi. Genre, c'est...
2: Bah oui, le poste devait être Chevalier qui devait être titulaire.
0: Mais même, il a signé l'année dernière, déjà. Il signe avant Chevalier, je crois.
4: Il a déjà, oui, il a déjà gagné la LDC, en soi.
0: Ça, c'est affolant. Tu peux avoir des mecs à Paris qui se retrouvent avec deux LDC, tu sais pas, ça sort d'où. C'est fort. Qu'est-ce que vous voulez rajouter sur ce Paris Arsenal sur ce Paris Bayern
1: par Arsenal, mais come on Gunners.
2: Come on Gunners.
1: Je voulais être un gunner.
2: Voilà. Enfin, des cuillères,
0: non, est-ce que
1: de Saliba.
0: Est-ce que vous sentez que la finale sera déséquilibrée ou est-ce que Arsenal va équilibrer ça?
1: C'est 90 minutes pour Arsenal, c'est chiant.
0: Moi je pense que Arsenal va vraiment équilibrer cette finale, ouais.
1: Enfin, j'espère en fait après.
3: Vraiment le football est cruel et le football va perdre.
1: Revoir un 5-0 en finale, je me taille l'événement en public.
2: Ah putain, je suis
3: en fait c'est la cote la plus probable en fait.
4: Mais le problème c'est que Paris,
0: non, pas 5-0.
4: Je les vois pas.
3: Non, pas un 5-0, mais
4: il y a pas un seul point
3: jeu
4: où je les trouve nuls en fait.
3: Qui?
4: Paris.
0: Ah oui, non.
4: L'année dernière, ils ne savaient pas subir maintenant.
1: Paris a beaucoup joué contre des blocs bas comme ça.
2: Ouais, mais après,
3: Marseille.
2: Pour moi, il y a un truc où tu as aussi l'expérience et tout.
1: Ils ont gagné
2: en finale.
3: Ah, bloc bas. Tu as eu un Liverpool. Ici, Liverpool match retour.
1: Ouais. Et au final,
3: Chelsea la première mi-temps.
0: En fait,
3: du match aller.
1: Ouais, mais c'est un des. Ils ont galéré au début.
0: C'est vrai que tu regardes leur.
1: Et Arsenal, c'est la meilleure équipe dans ce style-là.
3: Non, puis à chaque fois, ils ont réglé le tir quand même.
0: Tu regardes leur parcours, il y a quand même beaucoup de blocs hauts, surtout en
4: après, tu
0: phase éliminatoire.
4: Tu peux essayer d'un truc, c'est que je pense qu'ils ne feront pas la même finale que l'Inter.
0: Je pense pas. Impossible qu'Arsenal en prenne 5, les gars.
3: Mais je les sens tellement
4: fort. 5 sur corner.
3: Non, mais non, ils n'en prendront pas 5. Mais
2: peut-être 6.
1: En fait, ils sont trop capables d'endormir un match.
3: En fait, je me dis comment.
2: Ça finira en 1-0.
0: Sans le 1-0 ou 2-0, c'est une finale.
3: Pour contrer les offensives de Paris quand t'as un bloc bas, c'est tu gardes la possession.
1: Oui.
3: Ok. Arsenal ne garde pas la possession.
1: Tout va se jouer.
0: Moi, je pense qu'ils peuvent la garder dans une certaine mesure. Un 50-60.
3: Et le jeu au pied, la défense d'Arsenal, quand t'as un Dembélé, un Gvara qui va venir presser, qui vont relancer en catastrophe.
0: Ouais, non, il va pas falloir compter sur le jeu au pied, je pense.
2: Moi, surtout, c'est l'attaque d'Arsenal.
1: Tout va se jouer sur Declan Rice.
0: Va falloir
3: Declan Rice qui va se taper un Zaïre Emery qui va le pas lâcher.
1: Qui va se taper.
3: Et qui va lui répondre physiquement, voire qui va gagner.
0: Ouais, même Vitinha.
1: Qui va se taper les 3 milieux en même temps pour le moment.
3: Tu vois. En fait, là, pour moi, le casse-tête tactique d'Arsenal, il est impossible, quoi. C'est qu'en fait, Paris, c'est. On parle là, le problème, c'est bloc bas pour Paris. Mais en fait, c'est le challenge pour Arsenal d'affronter une équipe comme Paris. C'est genre.
1: C'est le pressing surtout qui va être atroce.
3: Mais c'est ça. Mais c'est, et puis mais c'est l'opposé de l'équipe que tu as envie d'affronter.
0: Et en fait. Paris arrive, entre guillemets, plus préparé dans le sens où ils ont joué des. Liverpool,
3: des Paris,
0: certaines mesures.
2: Ils ont déjà gagné la Ligue.
3: Le championnat, il est
0: plié. Ils ont joué le Bayern avant.
3: Arsenal, ouais, tu vas te battre pour la paix.
0: Arsenal, il sera plié au moment de la finale.
3: Ouais, et puis si tu la perds, bah putain, t'arrives en finale.
0: Après, je pense pas qu'ils vont la perdre, parce que là, du coup, ils se retrouvent avec. Si City gagne cette semaine, ils se retrouvent avec.
1: Que 2 points. 2-3 points. 2, je crois.
0: 2, je crois. Mais du coup, oui. En gros, faudrait qu'ils fassent un nul et que City les batte à la différence de but ou un truc comme ça, tu vois. Mais il reste 2 matchs, tu vois. Il leur reste Palace et Everton.
1: Et j'ai vu que Palace, si Arsenal gagne le championnat, Arsenal doit 10 millions à Palace pour aiser.
0: Ah ouais?
1: Oui.
0: Et ils vont être motivés.
1: Et Palace joue rien du coup.
0: Et Palace joue et City et Arsenal.
1: Ouais, mais tu vois.
0: Ils jouent City cette semaine et Arsenal ce week-end, je crois, parce que c'est Everton le
1: dernier. Palace a tout intérêt à laisser Arsenal gagner.
3: Eze qui va sortir son pire match contre son ancien club.
0: Non, mais je pense que pour la PL, ça va être court.
1: En vrai, je pense à Arteta, il faut juste qu'il arrive à mettre dans la tête à Eze que c'est Tottenham en finale.
2: Il change de maillot. Il va d'abord être projet comme Tottenham, s'il vous plaît.
3: Faut surtout pas le dire à Gyökeres, puisqu'il lui va jouer contre Arsenal. Hein.
0: On va se faire une petite pause et puis on revient après pour parler du reste. À tout à l'heure.
3: D'un très mauvais sujet.
1: J'ai toujours pas rien.
3: Moi non plus.
5: Dis-moi.

0: Merde, c'est pas celui-là.
1: 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On va passer au top et flop de la saison, parce que la saison elle est bientôt finie et qu'on n'a plus grand chose à dire sur les championnats qui sont grosso modo joués ou quasiment joués, à part la Ligue 1 dont on parlera peut-être tout à l'heure.
0: On commence par les tops.
1: On
0: fait les flops.
1: On va commencer par les tops, parce que c'est le moins intéressant. C'est le moins intéressant. Qui veut y aller sur ces tops?
2: Commence-toi.
1: Moi en top, j'ai mis ces bons vieux Manchester United.
2: Tu vois. Merde, donc,
1: j'ai mis ça. Enfoiré.
2: J'ai mis ça aussi.
1: Ah oui.
2: Merde.
1: Non, parce que.
2: T'aimes pas Manchester en plus?
1: Ah non, j'aime pas Manchester du tout.
3: Ne le cite pas, laisse-les-nous. Ouais, putain, j'ai déjà rien là.
1: Aïe, aïe, aïe. Non, ouais, parce que.
4: Et but de Leeds.
1: Ouais, le péno, du coup, je pense. Le péno.
3: Oh, le Gunners.
1: Non, mais parce que c'est bon, on va en parler ensemble du coup. Mais parce que c'est une équipe que j'attendais pas à ce niveau-là, parce que Manu nous a habitué à des étés où ça signait des joueurs pour des prix. Le nombre de flops. Murs, là, tu vois, on a fait la tier list des flops la semaine dernière. Il y avait des joueurs de Manchester,
0: genre Sancho.
1: Par exemple.
2: Et Alexis Sanchez.
1: Par exemple. Non, mais ils ont signé des joueurs, les mecs. Ils ont eu une époque où leur défense, elle était cata. Et où.
2: T'avais Mourinho, la défense, c'était compliqué.
1: Limite, ils étaient encore dans le débat parce qu'ils faisaient partie du Big Six, parce que c'était un club légendaire. Mais dans l'effectif, c'était compliqué, Manchester, ces dernières années. Et je trouve qu'ils ont bien remonté la pente avec certains jeunes, avec même un Sesco, tu vois. Qu'avait fait, je me souviens plus des débuts de Sesco, mais il me semble que c'était pas si simple.
2: Non, au début, il était pas très bon. Et après, il a réussi à enchaîner avec Carrick.
1: Parce que lui, c'est un crack depuis pas mal de temps. Et au final, tu te retrouves avec une équipe
0: cohérente.
1: Déjà, qui est coach par Carrick, tu vois, tu t'y attendais pas du tout. Et qui est, c'est ça, c'est cohérent. C'est moins flamboyant, je dirais.
3: C'est ce que j'allais dire. Je pense que c'est la saison où on en parle le moins.
1: Ouais.
3: Où on fait le moins gaffe à eux. Et au final. Mmh.
2: Ouais, ils font une bonne saison.
3: En fait, il mériterait qu'on parle plus d'eux.
4: Ouais. Non, mais. Genre, juste qu'ils sont à la place où ils sont supposés être. Vu le standing du club.
1: Pas au début de saison. Pas au début de saison, c'est là où c'est un top, oui. Tu vois.
3: Petit rappel de Amaury qui part avec le grand sourire en disant tiens, je laisse le club dans la merde, ils vont être foutus et tout. Allez, tiens, coco.
4: Il est toujours payé par le club, il s'en fout.
3: Oui, c'est vrai que lui, au final, il est toujours en train de faire sa balade d'ailleurs.
4: Oui, il fait toujours du vélo, ça fait 6 mois.
1: Non, mais tu vois, même.
2: Il a pas arrêté.
4: Il doit être loin, là, de
1: tous les coachs qu'il y a eu à Manu.
3: Il arrive à Marseille.
1: Tous les coachs qu'il y a eu à Manu, ça se passait mal. Et là, tu vois, c'est avec Carrick que ça se passe le mieux.
3: Un ancien du club qui m'ont du respect. Ouais.
1: Et même, au final, j'ai l'impression que ça parle que de la saison de Fernandez. Et encore, ça en parle pas tant que ça.
3: Au début de saison, on parlait beaucoup de Mbembo quand même.
1: Ouais, parce qu'il scorait pas mal au début.
3: Peut-être même un peu trop, mais au final.
1: Ouais. Après, il y avait peut-être aussi le côté Kane qui rentrait en jeu. Je sais pas.
3: Ouais, il y a ça aussi.
1: Mais
3: on oublie
2: la Kane de Mbembo.
1: Ouais, mais avant la CAN, du coup. Ouais.
3: Petit coup de lumière aussi sur Maguire.
1: Parce que le mec, à un moment, il était horrible, quoi. Ouais,
3: mais là.
1: Il en a fait des saisons compliquées.
0: Est-ce que c'est toujours le défenseur le plus cher de l'histoire de la PL?
3: Oui, je pense bien. Ah. Il n'y en a pas eu de
4: PL, oui, je crois.
2: Il n'y a pas eu de gros.
0: Pas même du monde, non
3: non, mais c'était le défenseur le plus cher, hein, ça, c'est sûr.
1: Parce que, ouais.
4: Il faudrait.
3: 80 millions.
4: Lucas Hernandez n'est pas plus cher que ça.
1: Il me semble que Lucas c'était le premier. Oh,
4: putain, de me semble, hein. C'est à vérifier, mais je crois que le Bayern l'achète.
3: Même été, ils ont pris lui et Pavard.
4: Peut-être pas le même été.
3: Non, je pense pas non plus.
4: Mais
3: avec sa plainte au cul, il est mis avec les 85.
0: C'est avoisinant. Le plus cher, c'est Virgil van Dijk.
1: Ah, ouais, je me disais.
0: Avoisine fait alors de lui le deuxième défenseur le plus cher de l'histoire des van Dijk.
1: Parce qu'ils le prennent super cher aussi, Van Dijk. Mais ils le prennent avec l'argent de. On en avait parlé, avec l'argent de.
3: De Coutinho.
1: Ouais.
3: Mais non, en vrai, United, magnifique, quoi.
1: Ouais.
3: Et en fait, c'est. Vraiment, c'est ce qu'on disait, c'est cohérent. Tu vois les joueurs qui, à chaque poste, ils ont des doublures de bon niveau, voire des jeunes qui montent. Ouais. Kobbie Mainoo qui fait une renaissance, mais c'est tellement beau.
2: Quand tu le fais jouer, déjà.
4: Ouais, Amorim le faisait pas jouer.
3: Non.
4: Et en fait,
2: il était
4: un des meilleurs joueurs de ton club.
3: Il y a un moment, il y avait des rumeurs comme quoi il partait en prêt avec à Marseille et tout. Tu vois, je fais
2: Même Benabé et tout qui était dessus.
4: Finalement, on a.
3: Ouais.
4: Après Abdelli.
3: Bon, c'est pas... Là.
4: Hein.
5: On en parlera après.
1: Non. Ça arrive dans les flops, ouais.
3: Mais en vrai, non, Carrick...
4: Top. Abdelli.
1: Ah oui, ouais.
3: Carrick, magnifique.
1: Beau crâne.
5: Il est, ouais, il est encore en intérim.
1: Ouais.
4: Oui.
1: Oh, c'est pas confirmé qu'il sera à la saison pro.
4: Ouais, mais je pense. Bah,
3: j'espère quand même.
1: Moi, j'espère pour eux qu'ils vont garder.
4: C'est, mieux. C'est le choix logique.
3: Ah, c'est United, encore une fois.
4: Ça me ferait rire. En fait, il fasse une Solskjær où il, en intérim, il fait une vraie bonne saison. Mais quand il fait une définitive,
1: c'est ça qu'ils ont peur. Ils disent.
4: C'est vrai que Solskjær, il était en intérim, il était pas mal. Et ouais.
1: Alors qu'on a juste le souvenir de ce qu'il a fait après, du coup.
4: Il est resté longtemps en plus.
1: Ouais.
3: Ça sent bien parce que j'ai trouvé mon top, je crois.
1: Même moi, j'ai bien aimé. C'est Cunha aussi, cette saison. Genre, enfin, je trouve vraiment bon.
5: Ouais.
1: Mais tu vois, contre Arsenal et tout, il était vraiment chaud.
3: En fait, plein de petits flops comme ça qui, au final, font des vraies belles saisons.
1: Mais
3: quoi.
1: Ça, parce qu'un mec comme Cunha, il t'a coûté cher. Et au début, il est dégueulasse.
4: En fait, tu sens.
1: Pour moi, c'est compliqué. Et finalement, avec Carrick et tout, il joue à son poste. Il engage des minutes et des buts.
4: Mais pour moi, Cunha, quand il signe à Man U dans ce contexte, j'ai l'impression que c'est typiquement le genre de joueur qui va flop.
3: Ouais, panic buy, quoi.
4: C'est, et au final,
3: joueur et t'as de l'argent.
4: Au final, ils s'en sortent pas trop mal. Et là, bah, ils sont 3e de première ligue, c'est ça ?
3: Ouais.
4: C'est acté.
3: LDC, c'est acté.
4: LDC, c'est acté. Ouais, mais c'est acté 3e
3: place. Ouais, mais en fait, c'est pas grave.
4: C'est acté 3e place.
3: Leur saison est pliée. Donc, en fait,
4: ils ont 6 points d'avance.
3: Ils vont pas se. Je pense que Fernandez ne rejouera pas. Parce qu'avec la Coupe du Monde qui arrive, je pense qu'ils ne prendront pas le risque. En fait, tous ceux qui sont sélectionnables pour la Coupe du Monde ne rejoueront pas cette année.
1: Ils vont faire tourner à la fin de saison, c'est sûr.
3: Mais bravo, quoi.
4: Et c'est là que tu dis comment ils vont faire le Portugal.
3: Ah bah là, par contre, t'as le choix.
1: Ils ont combien de milieux, les mecs?
4: Ça prend le ton milieu, il est fait.
1: Ouais, ça va être les deux du PSG et Fernandez, quoi.
3: Et puis Fernandez, c'est genre le meilleur joueur limite de ta sélection, donc oui.
4: Oui.
1: Je suis pas d'accord, Pierrick.
3: Ah bah moi je suis d'accord. Ah bah, je suis d'accord,
1: Pierrick,
3: avec moi-même.
1: Je crois que tu oublies un joueur au Portugal là.
3: Non mais
1: non. Le débat, je suis d'accord.
4: Qui est le Portugal?
1: Abuse pas. C'est tellement lui qui va être en mission pour les sortir.
3: Allez,
1: on en reparle.
4: Et il sera là à cette d'après encore. En 2030.
1: Je pense pas quand même.
4: J'espère pas. On sait pas ce qu'il peut faire.
3: Je te rappelle dans ton équipe t'as les Brun. N'oublie pas.
4: Ah, je préfère le board.
1: Je joue pas le même sport.
3: Non,
1: pas comparable.
4: Bah, gros.
3: Mais
4: je joue contre des chameaux.
3: Enfin, c'est magnifique. Ouais. Quoi.
1: Et du coup, t'as dit que t'avais une idée d'un autre top, comme j'ai parlé de Manu.
3: Bah, en fait.
4: Igor Paixão.
3: Non, mais ça. En vrai, j'ai envie de parler de Pierre Sage et de Lens.
1: Ah, ouais, bah, forcément. Forcément.
3: Bah, ouais, mais en fait, je suis désolé, mais au bout d'un moment, le mec s'est fait virer comme une merde de Lyon. Alors
4: il était grave aimé à Lyon par les supporters.
3: Ouais, c'était magnifique. Il s'est fait virer pour un gars qui, 3 matchs après, se bat avec l'arbitre, prend une suspension historique.
1: Après, il a fait un sale boulot quand même, Fonseca.
3: Ouais, bien. Ah non. Ouais, je crache pas sur Fonseca.
1: Ouais, j'hésite à mettre Lyon en top, tu vois.
3: Ouais. Sage,
4: en plus, il est jurassien.
3: Non, mais en vrai, c'est pire. Le mec arrive à Lens, très peu de moyens. Lens a quand même montré la régularité sur les années d'avant. Mais tu sentais un petit mou quand même l'année dernière. Et là, il revient, il met en vrai un place vraiment un bon jeu qui a été en concurrence pendant un moment avec Paris pour la première place. Alors qu'au début, c'était Paris-Marseille. T'as Lens qui débarque et au final, Lens a fait quoi, deux, trois journées d'affilée premier.
4: Oh, largement plus.
3: Je pense. Ouais, il y a moyen.
4: Mais en fait, Lens, je crois qu'ils arrivent au moment où justement ils battent l'OM. L'OM était sur une bonne passe. Ils perdent contre Lens.
3: C'est Marseille qui bat l'OM. C'est Marseille qui bat.
4: Marseille a battu l'OM.
1: La phrase, Marseille a battu l'OM.
4: Non, au match aller.
3: Au match aller, on perd.
4: Justement, je crois que Marseille était sur une bonne dynamique. Ils perdent contre Lens.
3: On
4: gagne jamais à Bollard. Ouais, on se dit pourquoi ils font une bonne dynamique et comment ça se fait qu'ils perdent contre Lens. Et au final, Lens commence à.
3: Après,
4: on a été premier une journée.
3: Ouais, on a été premier.
4: Une journée.
1: Vous êtes 7e.
4: Et j'ai fait des tweets.
3: Non, c'est janvier.
4: Et j'en ai fait des tweets où ça chauffait.
3: On est 6e.
4: Ça chauffait le crâne.
1: Et vous allez être hors Europe une journée la dernière.
3: Non, la journée d'avant, on était déjà
4: Oui, ouais, c'est vrai.
3: Et là, on est en conférence.
4: Si Lens gagne la Coupe de France, on est forcément européen.
1: J'ai vu qu'il y a des beaux clubs en conférence l'année prochaine.
3: Oui, c'est l'année où Marseille est, tu vas avoir le Liverpool, tu vois, qui ira tout le monde.
1: Ils seront en LDC, parce qu'il y a 40 équipes.
4: Et là, t'as un monde où il y a Chelsea déjà. Ouais, non.
1: Le bac est 9e, mais
4: Brighton,
1: joue au point. Quoi.
3: Là, pour le moment, c'est Brighton.
4: Je crois que c'est Brighton.
1: Ouais. En première ligue, tu te maintiens, t'es européen de toute façon.
3: Non, mais en vrai.
4: Les Wolves ont failli être européens.
3: En vrai, top, juste féliciter Pierre Sage pour avoir fait la deuxième équipe la plus agréable à voir en Ligue 1. Quoi.
1: Ouais. Et puis, les investissements.
4: Pas Ménis.
3: Non.
1: Parce que avant, quand ils remontent en Ligue 1, ils font des investissements bien faits.
3: Ouais, on a l'exemple. Il y a le gros exemple Fofana.
4: Seco Fofana.
3: C'est le plus gros.
4: Seco, ouais.
3: Non, mais ils vont chercher, pareil, à l'époque, Brice Samba, qui était à Marseille.
1: Et après, quand ils ont commencé à avoir la thune de ces joueurs-là, enfin, de leurs joueurs qui avaient performé, ils ont fait des achats qui étaient un peu moins bien.
4: Oui, ils ont fait.
3: En fait, ils se sont emballés.
1: Je me souviens plus ce qu'ils avaient fait. Ils avaient un buteur. Et qui c'est qui
0: c'était Kalimuendo, non
1: Ils avaient pris.
4: Kalimuendo est en prêt, je crois.
3: Ouais, non, il arrive parce qu'il est pas un tueur.
1: Putain, c'est pas Openda. Openda, justement, il était fort, lui.
4: Ouais,
3: Openda. Openda, il le vend bien.
1: C'est celui qui remplace Openda, je sais plus qui c'était.
0: Ah, mais c'est Eliwai, non
1: Ouais, c'est ça.
4: Ah, ouais, c'est ça.
1: Eliwai, ils avaient mis 40 millions, je crois.
3: Ouais, non, 30, parce qu'il y avait bonus pour 40 millions, et au final, ils revendent d'un Marseille.
1: C'était. Et au final, du coup, ils sont un peu redescendus, et là, ils ont recommencé avec des.
4: C'est bon, pas mal, Eliwai.
3: Ouais, mais en fait, le moment où il est vendu à Marseille, justement, il est en grosse crise.
0: Okay. Et il marque contre Arsenal, en plus, Eliwai.
2: Oui, ce que j'allais dire, je vois l'image.
3: Non, mais après, ils ont recommencé leur bon. En fait, c'est typiquement le genre.
1: C'est un club qui est fait pour ça, je pense.
3: Non, mais surtout qu'il est très, très bien dirigé. Oui. Quoi. Même s'ils voient qu'ils ont de l'argent et tout, qu'ils font un peu de la merde, ils arrivent quand même à bien gérer leur thune, passer tranquille devant la DNCG. Ils refont des bons petits recrutements. Et tu vas voir que là,
4: Là, leur mercato, il est magnifique.
3: T'as pas. Je n'ai pas en tête un gars qui a genre.
4: De toute façon, là, ils ont. Si je dis pas de bêtises, il y a Sangaré au milieu qui a été élu meilleur joueur africain de Ligue 1, si je dis pas de bêtises.
0: Ouais, c'est dans l'équipe type, de toute façon, de la scène.
3: Non, mais c'est magnifique, c'est ce que propose Lens. Et puis,
0: même Mathieu Udol.
1: Udol, c'est. Ouais, Udol, c'est n'importe Udol. Quoi.
2: Je vois juste la vidéo du mec, là. Aïe.
1: Et oui, le supporter niçois. Ouais. Le supporter niçois.
2: Centre de Mathieu Udol. Tête d'Hudson-Édouard.
4: Pierre Sage est élu meilleur entraîneur de la LSA.
1: Ouais, normal.
4: En Ligue 1.
3: Normal.
1: Normal.
3: Et à un moment,
4: il y a deux mecs qui auraient dû gagner.
3: Bah, normal aussi. En vrai, ça,
4: tu peux.
1: Non, mais en Ligue 1,
3: c'est un bon coach qui envoie des fleurs à un très grand coach. C'est
1: oui,
3: bon.
1: C'est, voilà.
3: Mais par contre, je sais plus, c'était quelle émission on parlait. Si l'équipe de France n'avait pas pris Zidane, qui c'est qui serait allé chercher? Bah, en fait, au bout d'un moment, Pierre Sage, il commence à avoir du crédit en tant que coach français. Là.
1: Ouais, je sais pas si c'est tant un coach de sélection. Après,
2: il a peut-être pas envie d'aller en sélection.
3: Non, mais pour le moment. Oui. Mais en fait, là, il se rajoute tellement de crédit.
1: Non, mais il
3: a déjà débarqué avec Lyon, il a sauvé Lyon de la relégation presque.
1: En fait, réussir à faire deux bons trucs dans deux clubs différents, deux top clubs.
3: Après ce qui t'est arrivé avec ton départ à Lyon.
1: C'est super bien.
3: Ouais.
2: Même que c'était pas qu'un coup d'éclat à Lyon, quoi.
3: Non, il montre que c'est un vrai bon coach. Et je pense que là, du coup, ces deux expériences-là, c'est le monde que, genre, je suis là, quoi.
2: Tu peux compter sur lui.
1: Ouais. Mais tu vois, même simplement pour.
3: Et il va signer à Marseille, il va flop et on va plus entendre parler de lui.
4: Non, il est trop lyonnais pour ça.
1: Mais.
2: Ouais. C'est un joueur.
1: Lens, il bosse tellement bien qu'on a oublié qu'ils sont remontés il y a quoi, 5 ans.
3: C'est 2020 et ils jouent 2021-22, je crois.
1: Ouais, ils sont remontés il y a 5 ans. Il n'y a pas une saison. Où ils jouaient le maintien, en fait.
3: Non.
4: Mais là, maintenant, ils se sont pérennisés top 10.
1: Ouais, c'est ça, en fait.
4: En fait, ça fluctue un peu.
3: Et sur les 5 saisons qu'ils jouent en Ligue 1, il y en a 4 où ils jouent l'Europe après.
1: Ouais, c'est ça. Et c'est super rare qu'il y ait.
3: Bah, à part cette année.
1: Peut-être pas 4. Mais.
3: T'as la première qu'ils jouent pas.
4: Il y a 2-3 saisons où ils n'ont pas joué l'Europe.
3: Non, t'as juste la première, leur montée, ils ne la jouent pas. Et cette année.
1: Ouais, c'est possible.
4: Ouais, ça fait 2.
0: Mais si jamais, retour de Madison.
1: Mais tu vois,
0: un sort de croisé.
1: Mais tu vois, un club qui se pérennise comme ça, ça arrive pas tous les jours en Ligue 1.
4: C'est un club, le 11 type de Ligue 1 est très chaud.
1: C'est souvent les mêmes clubs qui jouent le maintien, descente, montée, etc.
3: Et c'est pas non plus un club qui a un budget illimité, quoi. Enfin, un budget illimité par rapport à des Marseille, Lyon, tout ça, qui ont des centaines de milliers, mais des dizaines de millions de.
1: Ouais, c'est ça. Surtout, leur budget, ils l'ont fait grâce aux bons coups qu'ils ont fait lors de leur saison quand ils montent.
0: C'est géré par des anciens joueurs aussi, je pense que ça joue aussi.
3: Nous aussi, on est géré par des anciens joueurs.
0: Non, mais je veux dire, des mecs qui aiment le club.
3: Jean-Louis Leca,
4: probablement.
0: Benassia, je suis pas sûr qu'il porte autant l'OM que Jean-Louis Leca, il porte l'OM.
4: Justement, on a sondé Jean-Louis Leca pour l'OM. Parce qu'il t'a vraiment bien.
3: Ouais, il a dit non.
4: Allez vous faire.
3: Okay. Non, il a dit que c'était comment qu'il appréciait tout ça, mais qu'il trouvait qu'il avait encore à faire à Lens, apparemment.
1: Ouais, normal. Je suis pas sûr qu'il appréciait, mais.
0: Si, il appréciait. Si.
4: Ouais, vivre à Marseille, c'est ça.
3: Finalement, avec celui de Brest.
4: Ouais.
1: Est-ce que quelqu'un veut partir avec son top, du coup?
3: C'est bon, je me suis dit.
0: Moi, j'avais Lens aussi, donc.
1: Ouais.
3: Faut en choisir un. Moi, il m'a pris mon.
4: Déjà, je regarde le 11 type de Ligue 1, là, parce que. Ce qui est. Ouais, on va parler du 11 type de Ligue 1, on ferait une petite parenthèse. Il n'y a pas Udol, du coup. Il n'y a pas le pôle.
1: Le pôle,
0: c'est le meilleur buteur de Ligue 1.
4: Il n'y a pas le pôle.
0: C'est Dembélé devant.
4: C'est Dembélé qui bute.
3: C'est pas normal.
4: Il n'y a pas.
0: Mais il n'était même pas nominé dans les
4: meilleurs. Il y a malheureusement un Marseillais.
3: Oh, il y a Greenwood, je viens de voir.
4: Malheureusement.
2: Oh putain.
1: Enfin, genre, il n'y a pas meilleur que Greenwood.
4: Après, c'est les.
3: C'est une mauvaise saison. Elle n'est pas très bonne.
0: C'est les entraîneurs, les joueurs et tout.
4: C'est les entraîneurs et les joueurs qui votent.
3: Ouais, donc non, ça se comprend.
4: Donc, et Corentin Tolisso. Okay.
3: C'est normal.
4: Okay. Je déteste.
3: Oui. Ah, mais normal.
1: Tolisso, il a fait des sales.
4: Il y a Hakimi blessé 5 mois sur 8.
3: Non, mais pareil.
1: Il a joué en Ligue 1, Hakimi. Ils vont mettre Marquinhos aussi.
4: Non, il n'y a pas de show, mais voilà.
1: Ouais, oui.
3: C'est qui le deuxième défenseur central?
4: C'est Sarr de Lens.
0: C'est normal. Après, c'est ça le problème. C'est que, genre, gardien Paris est tellement au-dessus qu'ils seront forcément dans les 11 types à chaque fois.
4: Le goal de Lens. Ok,
1: ok.
3: C'est pas Safa 9?
0: Non, c'est Risser.
4: Ça pourrait être ça.
0: Après, sa façon, il a fait
4: Rissé est meilleur goal de Ligue 1. Enfin, il a été élu meilleur goal de Ligue 1.
0: Le meilleur joueur de Ligue 1, c'est qui là? Okay. Ça vient d'être acté.
4: Je sais pas, je vais voir. C'est Ousmane.
0: Ouais.
4: Bon. C'est Ousmane en Ligue 1.
3: Ballon d'or.
4: En Ligue 1.
0: D'un jeu qui a
4: de Ligue 1. Ligue 1, c'est Ousmane, genre.
0: En concurrence avec Nuno Mendes, Vitinha, Thauvin et Greenwood.
1: C'est payé.
4: Je vais regarder.
1: Ils ont payé.
4: Dembélé, il a joué. Je sais même pas s'il a joué 20 matchs.
1: Je vais te dire ça. Jouer 20 matchs. Voilà. 20 matchs joués, 9 débutés.
0: Parce que j'allais dire combien débutés.
1: 9 matchs titulaires.
4: Marque combien de buts?
1: 6 passes, 10 buts.
0: Ouais, mais c'est les entraîneurs qui votent, tu peux pas lutter, grand.
1: Ouais, mais c'est un folon.
4: Il faut les baiser.
1: Il a débuté 9 matchs, quoi.
0: Je pense qu'il doit tellement faire sensation qu'ils se sont dit, bah.
1: Bah, c'est ouais, sûr, mais bon.
4: Non, frère, je veux bien.
1: En fait,
4: LDC, oui.
1: Moi, j'ai jamais fait attention à ce genre de trophée parce que c'est souvent de la merde, pour être honnête. Mais comment tu veux rendre ton trophée
0: crédible
1: alors que tu mets Dembélé qui a joué 9 matchs titulaires, tu vois. Bref, t'avais un top, toi?
4: Le top en question. Non, c'est ce qu'on a dit tout à l'heure, c'est la bonne santé du foot espagnol. Avec les 4 entraîneurs espagnols en finale de Coupe d'Europe. Mais sinon, j'ai pas, globalement pas de top parce que le foot me déteste. Ça fait du mal.
3: Le basket aussi, je te rassure.

0: Parce qu'ils sont en demi. Il fallait perdre en demi.
1: Hein oui, mais en fait, non, mais la tactique.
2: Comment je peux me faire vanner par ce mec?
1: Non, mais.
2: T'as un club, c'est la télé-réalité, et l'autre,
3: il a dit. Il a dit.
2: Des stages à Marbella.
4: Joris, juste avant l'émission, j'ai dit quand t'as combien, Léo, il dit le Real, c'est la télé-réalité.
2: et t'as l'OM qui fait des stages à Marbella, vous êtes même pas sûr d'être en Coupe de
3: France. Oh putain.
2: Comment
3: il a dit, il tournait la tête direct.
4: Et du coup, t'es
3: gros, je
2: suis obligé de dire la télé-réalité, gros.
3: Après, c'est la télé-réalité.
0: Et du coup, t'es quatrième derrière la télé-réalité.
4: Non,
0: mais. Du coup, tu finis quatrième derrière la télé-réalité.
2: Oui, ça n'empêche pas qu'on fait une meilleure saison.
4: Il y a un truc que j'ai pas compris.
2: Bah si, tu fais demi-finale de Ligue des Champions et finale de Coupe du Roi.
3: Bah, Joris veut parler.
4: Vas-y, ouais, finale de Coupe du Roi, t'as perdu contre San Sebastian. Non, j'ai
2: t'as perdu contre qui en demi de Coupe du Roi?
3: Moi, Marseille joue pas la Coupe.
4: L'OM ne joue pas la Coupe.
3: Si je me trompe pas.
2: Est-ce que tu penses qu'ils iraient en finale s'ils jouent la Coupe?
0: Bah après, ils ont fait stage à Marbella. Ils sont éligibles.
4: Ils perdraient contre Wesker. Non,
2: ils seraient sortis le tour d'avant quand
4: Simeone a quand même dit « Ah, nos objectifs de saison sont atteints. »
2: Oui, bah après, il faut le faire enculer aussi.
4: Merci.
1: Ah, c'est...
4: Parce qu'en fait, il a tout misé sur LDC.
1: Oui,
4: mais du coup, t'es pas allé au bout LDC. Donc ça sert à rien. Et t'es pas allé en bout en Coupe du Roi, t'es pas allé.
2: On peut se recentrer sur le football, s'il vous plaît.
3: Et du coup, t'as un mot à dire sur le football espagnol ou pas?
4: Ah, oh, c'est bien.
1: C'est bien.
4: Non, l'effectif de l'Espagne, ça va être bien, je pense.
1: Oh bah oui.
3: Ah, tu crois?
4: Les joueurs ont perdu.
0: Bizarre. Mouille Joris ce soir.
3: Il se mouille. Hein. Je pense que l'Espagne va passer les poules.
4: Eh, c'est dur. Arabie Saoudite et tout. Cap Vert, bref. Non, Nico Williams s'est blessé par contre. Ah oui. Hier ou avant-hier.
0: Ouais, par contre, Nico Williams,
3: il existe encore, c'est vrai.
4: Bah, en Espagne, il existe.
2: Ouais. À Barcelone, il n'existe plus. Par contre, on aurait pu entendre parler de lui.
4: Non.
0: Bon, en même temps,
4: Bilbao non plus.
0: Ouais, faut qu'il y a plus grand monde, quoi, si j'ai bien compris.
4: Non, mais oui, il s'est blessé. Je sais pas si c'est très grave.
1: Ça l'a lâché.
0: Mais Nico Williams, c'est typiquement le joueur qui va arriver cet été à Man U, tu vois, typiquement. Et qui va reflop. Et en fait, on va reparler de Man U en disant putain, c'est quoi cette chaîne merde.
1: Non, parce qu'il n'est
3: pas assez hype.
4: Je pense que c'est. L'année dernière, oui. Cette année, non.
0: Là, ils achètent plus tant de joueurs hype, hein, Manu.
1: Ouais, mais.
3: En fait, ils ont compris au bout d'un moment que ça servait à rien.
0: Ouais, c'est ça. Autant mais acheter un joueur qui est en train de flirter. Et comme ça, tu te dis peut-être que. Mais.
4: Mais non. Oyarzabal sur la lignée de la Coupe du Roi va mettre un triple en finale de Ligue des Champions. Okay. Des champions de
0: Coupe du Roi. On a peut-être des joueurs top. On a parlé de Leupold, là, quand même.
1: Ouais, bah après, on cite pas les plus évidents, les Olysée, les.
0: Oui, voilà. Mais
3: Nico Paz. En fait,
0: non, mais tu vois, Nico Paz, on pourrait en parler.
4: C'est vrai que j'étais étonné qu'il n'y ait pas parlé de Nico Paz.
3: Je pensais qu'il allait parler de Com, tu vois.
4: Ouais, bah, qui a vraiment été une satisfaction pour le coup.
2: Bah, on parle pas de 2
3: c'est normal en fait qu'il
4: y ait. Putain, on en parle dans la rubrique d'après, 2
0: Mais tu vois, typiquement, Com, deuxième meilleure attaque de Serie A. Soit je crois 60 buts.
4: Bon, après,
0: t'as l'Inter qui a 85, je crois. Il y a 25 buts d'écart entre la première attaque et la deuxième attaque.
4: Oui. Qui s'est fait sortir par Bodo Glimt.
0: Ça. On parle mieux parce que moi, j'aurais pu en parler dans mes tops de Bodo.
3: Ouais, mais on va pas évoquer le championnat italien, tu vois. T'aimes pas comme
2: Non, mais tu vois, genre.
4: Le lac.
0: Non, mais tu vois.
3: Non, mais l'Inter qui est le premier.
0: On va sûrement parler de la télé-réalité, justement, dans les flops.
3: Magnifique.
0: Mais s'il y en a bien qui se sentent bien du marasme, c'est tous les joueurs du Real prêtés. Genre Nico Paz, Hendrik.
4: Il est pas prêté, Nico Paz.
0: Non, mais c'est tout comme.
4: C'est tout comme.
3: C'est pas loin, mais
4: fiscalement.
3: C'est pas ça, il y a une clause de rachat ou un truc comme ça.
4: Oui, une clause de rachat, genre 12
0: millions. Ouais, c'est ça, 12 millions, alors que le mec il en vaut 70.
3: Ouais, il en vaut 200, on va plus vite.
0: Ils font la même chose qu'avec Odegaard, typiquement. Vraiment. Il va finir Arsenal.
3: Ah non, si je joue Arsenal, ça me fait chier. Hein.
1: Ah non, Odegaard, il était fort avant Arsenal.
4: Ah, comme Manchester.
0: C'est juste. Maintenant, il ne sert plus à rien, quoi.
1: Alors qu'il y a 13 minutes de temps additionnel sur le match.
2: Ouais,
1: de...
2: ouais, je suis en train de regarder, c'est exceptionnel.
4: Est-ce que
2: et on parle de l'arbitrage pour Arsenal.
3: Qu'est-ce qui se passe, gros? Et comme va en Ligue des Champions, putain, j'ai tellement pleuré.
0: Ils vont pas en réaliser.
4: C'est possible, hein.
3: C'est possible.
0: Oui, c'est possible.
4: Milan est en train de faire le choke du siècle.
0: Mais là, ils sont 6e, non?
1: Ouais, mais en même temps, Milan.
4: Non, non, mais c'est lunaire.
0: Alors là, Milan, par contre, ça fera tout mon bonheur si Rabiot va même pas en LDC l'année prochaine.
3: Milan, quand tu leur enlèves leur LDC, c'est compliqué. Hein. Ces dernières années.
0: Ah putain, mais si Rabiot part en disant j'emmène là, c'est Milan en LDC, quoi. Et au final, il finit comme Marseille.
3: Ça fait longtemps que c'est compliqué.
4: Mais là, non, mais Milan, le choc est.
0: Le retrouvaille de l'AC Milan et de Marseille.
4: Parce qu'à un moment, ils étaient genre 3e à 11 points d'avance, je crois, sur le dernier nom.
3: Globalement, ils font souvent top. 3-4,
4: sur leurs 10 derniers matchs, ils ont 4 victoires.
3: Ouais, bon.
4: Et 5 défaites.
3: Le football a été inventé par le
1: diable. Vous voulez faire quoi? On passe au flop maintenant? On fait le quiz?
3: Non, on fait du flop.
1: Comme vous voulez.
3: Il est un peu plus.
1: On fait une pause déjà.
0: Ouais, petite pause. Et puis après, on peut parler
4: de Marseille.
1: Voilà, exactement.
4: À tout à l'heure. Ça va ravir Timmy.

0: 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On va passer à nos flots.
1: Ouais, taper la barre. Je
2: suis... Non. Il vient de mettre une barre.
0: Ah, je suis au fond.
1: Ah putain, j'avais même pas vu que ça avait repris. Ah, j'étais à fond dans le match.
3: Come on, Gunners.
0: Nous allons passer à nos flops. Plus de choses à dire. On commence, Joris. Je pense que vous deux, vous avez choisi le même.
3: Bah, non, je vois pas pourquoi.
2: En fait, vous allez voir qu'on a choisi le même flop, mais on va quand même se contredire.
3: Oui, bah.
0: Moi, je suis deux Zerabis.
3: Que dire, franchement.
2: Bah.
3: En vrai. En fait, il y a trop de choses à dire.
2: Oh, ça dépend, on parle des six premiers mois ou des six derniers.
0: La saison a duré beaucoup trop de temps.
2: La saison de Marseille est équivalente à trois saisons d'une équipe normale.
3: Moi, c'était le truc le plus frappant pour moi, c'est vraiment le match contre le Real. J'ai l'impression que c'était il y a deux ans.
2: Alors que, putain, qu'est-ce qu'on était heureux.
3: Ouais, on perd, on se dit, oh, ça va, on tient contre le Real.
2: On se fait voler.
3: On se fait voler et tout. J'étais vert.
0: J'ai revu une vidéo récemment. C'est Benatia. Je crois que c'est Benatia. Ou Longoria, je sais plus.
3: Comment tu confonds?
0: Non, je sais plus. Mais en gros, qui se fait interviewer avant le match qu'on traîne, le tout premier de la saison. Et qui dit, ouais.
3: C'est Benatia.
0: On a fait un super été, on va passer une bête de saison et tout. Le même soir, t'as le la rouge garde. De Rennes. Le but de Rennes, la bagarre dans les vestiaires.
2: Les chaises qui veulent. Les journalistes qui étaient limite dans les vestiaires de Marseille qui faisaient un malaise. 30 minutes après. C'est vrai, j'avais oublié ça.
3: Mais en fait, je pense que toute mon existence, je me demanderais ce qui serait passé si juste Rabiot n'avait pas tapé le poteau.
0: Oui.
3: Parce que Rabiot, s'il marque, c'est pas la même saison, je pense.
0: Non, mais il y a
3: parce que tout est parti en couille juste après ça.
0: Mais non, limite, même si juste vous prenez pas le but derrière, si ça fait.
3: Le but de con, là, toute fin.
0: Si ça fait 0-0, bon, si
3: c'est
0: Blas, tu choques, mais.
3: C'est Blas de merde qui a annoncé chez nous tous les ans depuis 2012, à peu près.
0: Mais parce que en plus, dans mes souvenirs du match, il voit pas le jour, Rennes.
3: Non,
0: c'est vraiment un contre à la toute fin.
2: On les a détruits tout le match.
3: Ah ouais, c'est... On prend un but. Mais de toute façon, c'est. En vrai.
2: C'est le résumé de la saison.
3: Pour résumer la saison, ça. C'est. Ouais. On prend les buts à la dernière seconde.
2: Tu sais que j'étais devant le match ce week-end. On gagne 1-0, ça arrive la 85e, où tu vois.
3: Je t'ai qualifié.
2: Non, mais en fait, ils commencent à revenir. Genre, ils sont deux fois plus offensifs que nous. Et là, je dis, regarde-moi se le prendre.
3: Mais on le sait tous.
0: Ouais,
3: c'est pas arrivé, parce que.
2: Non, parce que faut bien qu'on ait le droit.
3: On a pas le droit des fois de gagner des matchs.
2: Je sais même pas si on peut parler de bonheur, mais juste de souffler.
3: Non, parce qu'une victoire 1-0 contre le Havre, c'est pas. Ouais, non. C'est pas non plus.
0: C'est pas l'extase,
3: on va dire.
2: Non, mais. Pour moi, le flop, c'est clairement genre la gestion.
0: Non, mais c'est la gestion globale.
2: Mais la gestion globale, je parle même. En fait, pour moi, je me place plus du côté de la direction, alors que Joris se place plus du côté des joueurs.
3: Bah, faut se dire que putain, les joueurs ont sorti un caca monumental à tous les matchs quand même.
2: Non, mais en fait, dans quel club, à chaque fois que t'as un coup de mou, je sais pas pourquoi, c'est tout le temps à Marseille. Faut tout raser, faut tout recommencer à zéro, alors que dans un club.
3: Mais parce qu'on n'a pas n'importe quel cool move.
2: Non, mais typiquement normal.
3: En fait, les coups de move, c'est presque attendre
2: un an avant de recommencer.
0: Mais là, cet été, vous avez fait quoi? Vous avez changé la moitié du 11 encore?
2: Non, mais attends. C'est que là.
0: Ils vont dissoudre le club, les rebâtir.
2: Les derniers trucs qui sont sortis, c'est Greenwood va partir, ça s'est acté.
3: Balerdi.
2: Ouais, Aubameyang, Balerdi.
0: Obama, normal, il est vieux.
2: Oh, Balerdi, quel père. Putain, les mecs. Non, mais on aurait pu le voir de 70 millions à ces trous du cube long, là.
4: 20 millions, il voulait Newcastle.
2: On a dit non, la gare.
0: Oh, ouais,
2: non, c'est le centre de notre projet.
0: Ah, en vrai, si c'est que Greenwood. Ah,
2: oui, là, quand tu l'as dit.
3: J'aime bien Balerdi.
0: Non, mais
2: moi aussi, je l'aime bien, mais putain.
3: Ouais.
2: Malgré chier.
0: Non, mais franchement, si c'est que Greenwood, Obama, Balerdi, ça va. Non, je pense que ça va pas être que ça.
2: C'est juste qu'en fait, c'est nos trois seuls joueurs.
3: En fait,
2: c'est
3: que t'as une liste d'indésirables, pardon.
0: C'est tout l'effectif, les indésirables.
3: Non, t'as des joueurs sur lesquels tu peux compter.
2: En fait, regarde, sur les gardiens, Rulli va partir, il veut retourner en Argentine. Il va partir. Oui, oui. C'est acté, il veut s'en aller. On va garder Delange, parce qu'on n'a pas le choix.
3: Parce qu'il coûte pas grand-chose.
0: Il est pas mauvais, Delange, je crois.
2: Delange, non, il est bon, mais en fait, t'avais Rulli.
3: Après, faut voir sur une saison.
2: Voilà. Et Delange.
3: On a fait des saisons avec Yohan Pelé à une époque.
2: Ouais.
0: Ouais, c'était pas trop ça, ouais.
2: Non,
0: c'était mieux.
3: Ouais, bah on a fini 13e.
2: Et donc, c'était pas en défense, Pavard va repartir. Balerdi va être vendu.
0: Oh non, on voulait pas l'acheter.
2: Wea va être gardé. On a vendu Murillo, qui est sûrement le meilleur défenseur du championnat turc en ce moment. Après,
3: je pourrais pas affirmer quoi.
2: C'est vraiment ce qui en ressort, en tout cas. Donc, le mec.
0: Agard, ça reste.
2: Agard, c'est censé rester. S'il est en bonne santé.
3: Medina, ça reste.
0: Obligé de
2: Emerson, c'est censé rester. En fait, c'est après ouf que ça soit notre secteur le plus pauvre, et pourtant c'est ceux avec
3: tous nos joueurs sont plus. En cas de belle offre, ma foi ça part.
2: Ouais, c'est ça. T'as Egan Riley.
0: Ça c'est la réalité de beaucoup de clubs de cette zone-là.
2: Egan Rayleigh, que tout le monde veut voir partir, je ne comprends pas pourquoi, alors que le mec, on l'a pas vu jouer, et c'est un très grand espoir.
3: En vrai, c'est que les seuls matchs où il a joué, il était obèse. Donc,
2: Mais il était obèse, il était à côté de Pavard. Qu'est-ce que tu voulais qu'il fasse aussi?
5: Vérification d'un pénalty pour Tottenham, si jamais.
2: Ah,
4: je suis en train de voir ça.
5: Et il y a tellement pénalty en plus. Il l'a découpé.
4: Il y a péno, malheureusement.
2: Après, pour moi, le milieu de terrain, c'est le plus gros chantier qu'il y a à Marseille.
3: Il a payé l'arbitre.
2: Eh ben, il aurait dû le faire à Marseille, c'est aussi.
3: Non, non
2: mais au milieu de terrain, t'as qui?
5: Et il n'y a pas pénalty.
3: Vraiment?
5: Non, c'est fort.
2: C'est honteux. Tu gardes qui? Tu gardes Nadi.
5: De Zorbi a brûlé le stade.
3: Tu gardes Nadi.
2: Voilà.
3: Timber.
2: Timber, oui, pardon. Parce que Timber est surtout le meilleur.
3: Mais qui va acheter Kondogbia?
2: Non, mais on s'en fout de qui l'achète.
5: C'est déjà lancé dans le rap.
4: Une maison de disque.
2: Voilà,
4: il une platine.
3: Est-ce qu'il va bien lui donner 6 millions d'euros?
5: Réfé prod.
2: Non, mais même, franchement, je le donne, je lui rends son contrat. Dans tous les cas, qu'il ne fasse plus partie de l'effectif. Oh, que ça soit Pavard, lui et Hoiberg.
4: Bah, tout, c'est le plus gros problème. Avec
3: le problème de Kondogbia,
4: c'est le salaire, c'est toujours comme ça.
3: Le problème de Kondogbia, c'est qu'il est capable d'être fort.
2: Ouais.
3: Mais
2: en j'en ai rien à foutre qu'il soit fort dans une défaite contre le Real.
3: En fait, il
2: joue pas la LDC.
3: Non. Enfin, on y était,
4: l'hymne de la LDC.
3: On y était,
4: avant les matchs.
3: On y était, mais on la jouait pas. Donc,
2: ouais, en fait, faut dire à Kondogbia tous les matchs, c'est les matchs de la LDC. Et puis là, bon, oh, putain, c'est le meilleur milieu de terrain du monde.
5: Ah, mais ce que j'aime avec vous, c'est que
2: c'est le cinéma.
5: On va arriver en août et on va se dire,
3: ah, ils ont fait un sacré mercato.
5: Cette équipe, elle me hype.
4: Elle a de la gueule.
5: Cette équipe, elle me hype.
2: Mais tu sais que le pire, c'est que les seules saisons qu'on fait de bien, c'est qu'on se dit, putain, l'été, il est pas terrible. Et là, en fait, Marseille finit deuxième.
3: Non, de Zerbi, on était hype. Quand il est arrivé, j'étais hype.
2: Ouais, mais vas-y.
3: Et on avait une vraie équipe.
2: Non, moi j'étais pas serein. Et on se faisait détruire déjà par toute la France entière parce qu'on avait recruté Greenwood.
5: Oui, normal.
3: Ouais, mais en termes de niveau foot, ça te changeait de ce que t'avais avant.
2: Et le début de saison est pas ouf jusqu'au moment où tu récupères Rabiot.
3: Oui.
2: Tu vois, je veux dire, c'est vraiment, on soufflait fort.
5: Greenwood, il avait pas mis un quadruplé dans ses premiers matchs.
2: Si, si, c'est cette année. Hein.
3: C'est cette saison, oui.
2: Non, non, c'est pas l'année dernière.
4: Il
2: c'est cette année.
4: L'année dernière,
2: ouais. C'est cette année, le quadruplé de Greenwood.
5: Ah oui,
2: ouais.
5: Ah mais non, mais il est mis à doubler au premier match, mais genre...
2: Oui, oui, ça c'est le premier match.
5: C'est le premier match, ouais.
2: Non, et le quadruplé, c'était il y a pas deux ans, c'était là.
5: Ouais, ouais.
3: Et ouais, il y a six mois.
2: Toi aussi, tu commences à avoir le syndrome Marseille.
5: C'était... Ouais, non, mais bah, c'est fort. Hein.
3: Non, en vrai, contrairement aux saisons sous Sampa, sous Tudor, et trucs comme ça, t'as une base solide de joueurs que tu peux garder.
2: Mais ouais, mais putain, mais en fait...
4: Tu sais, mais t'as pas une base solide que tu vas garder.
5: C'est terminé.
3: C'est ça le tour.
2: Ouais, c'est bien, ils ont récupéré un problème. Mais le seul problème, c'est en fait... En fait, on aurait gardé la structure, c'est-à-dire la direction coach. T'aurais fait le bilan cet été. Pourquoi tout dégager?
3: Mais Benassia voulait déjà partir, mais je comprends pas pourquoi partir le 12 février.
2: Ouais, non, mais c'est... comme De Zerbi, en fait, encore une fois, pour moi, c'est le mauvais côté des supporters de Marseille qui mettent la pression pour rien, pour un coup de mou d'un club. Genre, en fait, comme si...
5: Mais il transmet
3: il est à son tel. Il regarde pas Twitter, il me rend pas fou.
2: Non, mais comme si on était le Real et qu'on devait s'attendre à de l'excellence 10 ans d'affilée, alors qu'on n'a pas connu une bonne année depuis 10 ans.
3: En fait, je suis tellement pas d'accord, parce qu'on a tellement été gentil avec De Zerbi.
2: Mais en fait, c'est pas une question d'être gentil, c'est juste une question de patience. Et au pire, si au bout de 2 ans, tu fais son bilan, tu dis, bah écoute, on continue pas avec toi, c'était pas bon.
4: Je pense que c'est pas bon.
3: On a toujours le même débat avec Pierre, ça
2: m'enfonce. Mais ouais, mais putain, en fait, moi.
3: Alors, c'est juste De Zerbi démissionner 3 fois d'affilée.
2: En fait, au bout d'un moment, on se donne des airs de.
3: On l'a pas viré, il est juste partout.
2: Bah, mais parce qu'au bout d'un moment, ras le cul, tout le temps de faire rappeler.
3: Non, non. Et ras le cul d'être nul tous les matchs.
2: Ah, bah c'est béball.
3: Oui, non, mais je dis pas que Bay c'est mieux, mais De Zerbi
2: c'est pour ça pour moi.
4: Je peux dire que Bay c'est pas ouf sans.
2: Eh ben c'est pour ça que pour moi De Zerbi, on aurait pu le faire partir, pas de souci.
4: Le négociateur.
2: Mais pourquoi pas attendre cet été?
3: C'est lui qui est parti.
2: Non, arrête. Non.
3: C'est lui qui a démissionné. Non, non, non. Deux fois d'affilée.
2: Tu sais très bien pourquoi il est parti.
3: Parce que c'est une salope.
2: Non. C'est juste parce qu'en fait, au bout d'un moment, le mec il se prend la pression, il y a des rumeurs dans tous les sens sur lui, t'as les fans qui lui hurlent dessus. Au bout d'un moment, c'est bon.
5: Non, mais c'est évident que si t'es un coach, aller entraîner l'OM, c'est chiant.
2: Non, mais en fait, moi, ce que j'aime pas, c'est l'exigence qu'on met sur un
3: contre
2: club.
3: Bruges et contre le PSG et que tu prends 8-0 en deux matchs, c'est chiant.
5: Après,
2: je suis désolé, mais c'est pas la faute de Zerbi.
3: De Zerbi, il est un match sur deux.
5: Bruges, je suis d'accord. Paris.
3: Bruges, un match sur deux, on proposait rien. Genre rien du tout.
2: Non, Paris, pour le coup, c'est juste chier sur un match.
5: Ouais, mais c'est Paris, quoi.
2: Mais en fait,
5: tu parles du match.
2: On se donne des airs de grand club.
3: Ouais. Non, moi je parle du 5-0.
0: Ah non.
2: Ah oui, bon, oui. Ouais, mais... de toute façon, c'est coup sur coup.
0: Non, ouais, mais tu vois, genre, que, en vrai, que vous prenez 5-0 contre Paris, putain, les mecs, si c'est la meilleure équipe d'Europe, c'est pas le plus grave.
2: C'est pas Paris, il y a 6 mois avant, quoi.
0: C'est pas là où on vous attend.
3: C'est rival.
2: Mais en fait, c'est contre Bruges. On se donne des exigences de grands clubs, de clubs historiques, des meilleurs clubs actuels. Et puis en fait, on n'est pas capable de juste suivre une ligne. Quoi.
0: Moi, je suis d'accord quand même que même en Ligue 1, le constat avec De Zerbi, il n'est pas comme on nous le vendait. C'est-à-dire qu'on nous le vendait comme un coach qui proposait beaucoup
2: coach,
0: de jeux. Et en Ligue 1, c'était pas tant ça.
2: On demande de récupérer Marseille, n'importe quel club
0: je suis d'accord que
2: de
0: c'est un bon
2: milieu de tableau, et qu'en fait, on leur dit, frère, si tu finis pas deuxième, on te vire. On met ces conditions-là. En fait, c'est même pas le fait que ça soit De Zerbi. De Zerbi, je m'en bats les couilles. Ça aurait pu être Sampaoli, que ça m'aurait fait la même. C'est juste qu'en fait, on essaie d'avoir des exigences de clubs comme le Real ou Arsenal, alors qu'en fait, on n'est même pas au niveau de Rennes, quoi.
3: Mais oui, mais c'est lunaire de pas être au niveau de Rennes.
2: Mais c'est ça le problème. Non,
0: mais le problème, c'est que après, ça fait 10 ans.
2: C'est que ça fait 10 ans que c'est le cas et qu'on n'est pas capable juste d'attendre. Ce que tous les autres clubs comme Lens ont fait, comme Lyon a fait, comme
3: il
2: Rennes
3: a
2: fait.
3: Projet, De Zerbi,
2: il a pas un projet qui suit un an.
3: Il a perdu son groupe.
0: Moi, je pense qu'il a. Moi, pour le coup, je pense qu'il a perdu son groupe sur la.
2: Le groupe s'est perdu au moment où De Zerbi est parti.
3: Non, justement.
0: Moi, je pense qu'il s'est perdu un peu
3: avant. Ils étaient foutus déjà depuis quelques semaines parce que je t'ai dit, un match sur deux, on jouait pas. Contre Nantes, on l'a pas joué. Contre un match sur deux, c'était un match sur deux.
0: Et tu vois,
3: on gagnait un week-end sur deux.
2: C'est pas que là. En fait, à chaque fois qu'il y avait un match, c'était De Zerbi.
3: C'est parce que sa tactique était affolante. On jouait pas, on proposait rien.
2: Mais comment tu voulais qu'il fasse quelque chose avec cette défense-là, quoi ?
3: Mais offensivement, je te parle, défensivement.
0: Bah, moi, ouais, c'est plus le côté offensif. Je trouvais que t'avais un week-end où ça jouait très bien et un week-end où je me faisais chier.
2: Ça, je suis d'accord que, là, si je veux être critique sur De Zerbi, c'est qu'il y avait, comme compagnie, un manque de... Comment je pourrais dire ? Genre, il s'ajustait pas en fonction des équipes.
3: Et pour moi, il a perdu son groupe quand il a arrêté de faire confiance à certains joueurs, comme un Vermeeren, par exemple, qui a disparu de la rotation.
2: C'est vrai qu'il est bienvenu là.
3: Et certains joueurs qui ont disparu et qui n'ont jamais été réutilisés, au final, quand ils jouaient, ils étaient infâmes. Parce qu'ils jouaient une fois tous les trois mois.
2: Moi, le truc que je peux vraiment bien reprocher à De Zerbi, c'est qu'on s'est retrouvés à la 23e journée, il y avait 23 11 différents.
0: Ouais. Oui.
2: Ça, c'est pas normal.
3: Après, pareil. On a eu full blessé. C'est déjà tous les matchs où Delange joue, ça te fait 11 différents.
0: En fait, t'avais un 11 différent, mais t'avais dans la tactique. Il s'adaptait pas assez.
2: Non,
0: c'est surtout ça.
3: Et ouais, en fait, toutes les équipes qui jouent bloc bas nous baisent.
2: Mais en fait, moi, c'est même pas le cas de Zerbi qui m'énerve. Ça,
0: c'est peut-être la limite de sa tactique. Tu vois.
2: C'est vraiment juste la gestion d'un mou. En fait, ça aurait été. En fait, on a eu la même chose avec. Comment il s'appelle ?
0: Tudor.
2: Non, Tudor est parti de lui-même, Sampaoli aussi. C'était Villas-Boas.
0: Villas-Boas.
2: C'est pareil.
1: Mais il était parti en dépression, lui, quasiment.
2: Ben oui.
3: C'était pas un coup de mou. C'était Encham. Tu te rappelles ?
0: C'est quoi Encham ?
3: En gros, ils achètent Encham. Villas-Boas, on veut pas, il démissionne.
0: Ah, juste ça.
3: Juste ça.
0: En prêt, on achète Villas-Boas, je me souviens.
2: C'est un prêt. Il avait pas Longoria en président. Ouais.
0: Non, mais.
3: Oui, voilà. Il avait.
0: La situation.
3: Non,
0: mais juste, moi, je vous dis, on se retrouve en août, je serai hype. Régalez-moi, les mecs.
2: En fait, je ne veux plus être hype par ce club.
1: Mais est-ce que Marseille fera une saison aussi divertissante l'année prochaine ?
0: Non, impossible. Non.
2: Mais on dit ça à chaque fois.
0: Là, on a atteint les standards.
3: Ah ouais. Le point d'or, c'est le but.
2: Ok. On sort de la saison. Marcelino, Gattuso et c'est qui notre dernier coach ?
3: Gas.
2: Qui se dit. Ils peuvent pas faire mieux, c'est pas possible. Et puis là, on sort de cette année.
3: C'est pas si divertissant.
1: Mais c'était sur le point.
2: Non,
0: c'est juste. Ouais, c'était juste là, décevant.
3: Il y a eu des trucs de fou.
2: Mais l'année de Gattuso, où t'as l'impression qu'il va s'embrouiller avec chaque joueur qui passe. S'il y en a pas un qui loupe son check ou je sais pas quoi. Là, je me suis bien éclaté. On était nuls et je rigolais. Voilà.
3: Rabiot, héros qui se bat.
1: En vrai, c'était qui votre dernier bon coach ? C'était Bielsa ?
2: Non, moi je te dis, je vais pas dire que De Zerbi est un bon coach.
3: De Zerbi, sur le papier, c'est un bon coach.
2: Je dis juste que c'est le meilleur coach qu'on ait eu depuis.
1: Ah, mais la dernière
2: depuis Villas-Boas.
0: Villas-Boas.
2: Villas-Boas.
3: Ouais, mais Villas-Boas aussi, c'était atroce. En fait, c'était les résultats, mais putain.
2: Allez. Villas-Boas, on va dire qu'il est au niveau de De Zerbi, alors un peu moins bon. Depuis qui est Bielsa ?
3: Rudy Garcia ?
2: Non, ta gueule.
3: Voilà.
1: Objectivement, sur le sportif.
3: Rudy Garcia.
2: Non, mais dans le jeu proposé, il n'y a pas eu mieux que
3: Bielsa.
1: Le jeu, si tu ne gagnes pas, dans tous les cas, tu ne retiens pas, en fait.
6: Bah, moi, je préfère au moins voir un bon match.
3: Les gars, ça, on n'a pas gagné et on a retenu.
0: Je pense que le signe que le débat est long, c'est que Timmy m'envoie des reels sur Insta. Là,
3: on peut juste le dire.
6: Le problème avec Timmy, c'est que si on ne parle pas de Nico Paz ou de Newcastle.
1: Ou de Voldemort 2,
6: il ne voudra pas parler.
3: Après, on peut juste résumer sur le fait que c'est une saison ratée.
6: Oui. Une énième saison.
0: Vous êtes d'accord sur le fait que c'est un flop? On est tous d'accord.
3: Au vu des attentes.
7: En fait, ça me faisait rire, du coup, j'écoute.
3: La saison est...
6: Pour une énième saison où on se prétend encore être un bon club. Voilà.
0: Ouais, mais tu vois, ce qui me fume quand même, c'est l'ampleur que ça prend parce que vous faites aussi, parce qu'il y a eu des folies. Il y a eu le Trobing, il y a eu le match contre Rennes, il y a eu je sais pas combien de buts à la 90e. Voilà. Mais au final...
6: Il y a encore cette stat affolante.
0: Au final, vous êtes 7e.
6: C'est pas sixième.
0: Mec, vous n'êtes pas 13e, tu vois.
3: Ouais, mais en fait, on a tellement misé sur la LDC.
6: Qui a passé le plus de temps dans le top 3 avec Paris et Lens.
0: Ouais.
3: Mais t'as tellement misé sur la LDC que même financièrement, ça va être compliqué.
6: Mais financièrement, c'est juste qu'au final, tout est prêt avec option d'achat, tu vas pas les faire, quoi. En fait, au final.
3: Le CG va nous casser le cul.
6: Bah, en fait, on peut être interdit à tout moment de Coupe d'Europe pour l'année prochaine.
0: J'ai vu ça, ouais. T'inquiète.
6: Ça sera sûrement la saison où je serai le plus heureux parce qu'en fait on jouera rien et on pourra peut-être.
3: Quand on joue rien, on est bon en Ligue 1.
1: 6 jours par semaine.
0: En général, vous enchaînez une saison où vous jouez pas l'Europe et une saison où vous jouez l'Europe. Et c'est quand vous jouez pas l'Europe.
6: Normalement, c'est souvent 2-1-2-1.
1: Après, de là où tu seras, je pense que tu regarderas même plus l'OM.
7: Tu crois qu'il va au paradis? Il y a quand même.
3: C'est le matin. C'est pire qu'il va au paradis pour toi.
6: Je sais que je suis vieux, Timmy, mais respecte-moi.
7: Je vois, il a dit tout, au jet, t'es mort.
6: Je m'en vais accessoirement.
3: Ça toujours dans mon cœur.
0: Qui veut aller sur son flop Timmy Tuel?
7: Bon, en vrai, moi, c'est juste la saison clownesque du Real Madrid.
0: Ouais! Normal. Let's go! On en parle toutes les semaines, mais il y a encore eu des news en plus.
7: J'adore ça, qu'est-ce
0: que t'as vu la semaine qui s'est passée?
6: On a Aqua Babe.
7: Aqua Babe dans le foot.
3: Je pense que l'informateur d'Aqua Babe, c'est Pierrick, parce que c'est que le Real et l'OM.
0: Mais oui! Mais Tchouaméni qui se confie à Aqua Babe.
7: Il a dit, leak pas, bro, s'il te plaît.
6: C'est ta gueule. Non, il a leak parce que Aurélien lui a menti.
7: Alors, Aurélien a mal parlé à Aqua Babe.
6: Ah oui, attention, ma chipie.
7: C'est comment qu'il.
3: Ah oui,
7: voilà,
3: c'est chipie.
7: Il a mal parlé à sa chipie favorite.
3: Mais tu sais que quand j'ai vu.
0: Vas-y. Bah non, mais genre, quand j'ai vu qu'Aqua Babe, il a dit. Mais si vous m'en voulez parce que j'ai tort, dites ça à Tchouaméni parce qu'il m'a menti et qu'il monte les screens, gros.
7: Allez, go.
0: C'est quoi ça?
7: C'est le meilleur journaliste de tous les temps. Mais je préfère les journalistes de tous.
6: C'était quoi son argument? Elle fait. Aurélien, je l'ai leak parce qu'il m'a menti. Moi, tu me mens pas, moi. Moi, tu me fais confiance. Moi, j'ai Trump dans mes messages, dans mes numéros. Pourquoi il a sorti cet argument-là?
3: Mais. Ce mec, Trump est un homme de confiance.
7: Il y a le numéro Fidel Castro, je te le dis.
0: Non, mais c'est là où on voit que. On parle beaucoup de Mbappé et la saison est folle.
6: Mais t'imagines qu'on l'a oublié en une semaine,
0: mais
6: genre le cas
0: Mbappé. Il n'y a pas que lui, quand même.
1: Et gros, tout le monde s'enflamme juste pour une story qui
3: est. En fait, le Real est clownesque à tous les étages.
6: C'est pas que lui, mais en fait, à chaque fois qu'il y a quelque chose.
7: Ah, mais il est autour.
0: Il est autour
7: de la scène de clairement.
6: Par exemple, là, la bagarre Tchouaméni, Valverde, c'est clairement, je pense, le clan Mbappé, le clan Vinicius.
0: C'est possible. Oui.
1: Ah, vous l'avez vu sortir du camp d'entraînement?
0: Non, mais il est là,
7: il sourit, frère. C'est le
0: Joker. Il rigole, tu sais qu'il a fait quelque chose.
3: Joker, il part de l'hôpital, là.
0: Mais oui.
7: Par contre. Il est sorti d'Arkham, là, il est trop heureux.
6: Je pense qu'il faut y aller, au bout d'un moment, là, c'est bon. Ça se voit, Florentino Pérez, qu'il est sénile.
0: Ah oui,
7: ça commence à se voir. Il est vieux.
6: Il faut peut-être qu'il fasse quelque chose.
3: Mais
6: là.
3: Je l'ai redit plusieurs fois dans cette émission, il sera au Real jusqu'à la mort.
6: Ah oui, bah, je pense aussi. Oui.
1: Moi, tu sais que ça me fascine parce qu'on prône l'institution Real Madrid qui ne doit pas être bafouée. Ça fait 2 ans où on chie sur le club lamentablement.
6: Il y en a un
7: qui chie sur le club.
1: Non, mais quand je dis on, c'est genre.
6: Un et ses acolytes.
1: Ouais. Mais genre, c'est devenu un club genre lambda. Genre, c'est...
3: Ah, c'est une chiotte, mais.
6: Bah, il chie aussi sur le Real, lui aussi.
0: Non, mais c'est
1: ce pas que sur le Real.
0: C'est ce que je vous disais tout à l'heure, c'est que on pouvait s'y attendre que ça puisse pas marcher avec Mbappé et tout. Mais est-ce que vous attendiez à ce que Mbappé fasse la même chose qu'au PSG, limite pire?
6: Clairement pas.
0: Moi, pour moi, ça allait baisser à un minimum, quoi. Il allait avoir le côté institution.
1: Ah si, il y a eu la période d'adaptation.
7: En fait, il a vu
1: et après, il a vu qu'il pouvait faire ce qu'il voulait.
7: Du coup, il a fait attends, je fais comme un paname.
3: De toute façon, Pérez s'est foutu à poil pour qu'il vienne.
0: Oui, bah déjà, il lui a dit le train.
1: Le train passe trois fois. Mais quand
7: il est passé trois fois le train.
3: Au final, c'est l'once bezac, il passe toutes les heures.
0: Ah oui, non, mais.
1: Il a juste coupé l'arrêt, il s'est fait du tour.
0: C'est Léon Spezek.
7: Là, il va nous dégager tous les joueurs qu'il n'aime pas. Il va nous ramener ses Colomboigny et tout, je te le dis, c'est sûr. Ah, donc, c'est... L'année prochaine, il est capitaine. Hein. Le connais.
3: Mais à raison.
7: Il est capitaine.
3: Non, non parce maintenant. Que le capitaine a toujours au moins 34 ans, réellement.
8: Non, puis il y a tous les trucs qui sont sortis ouais, autour de Xabi Alonso aussi, là. Comme quoi, en fait, c'est Bellingham et puis Vinicius qui ne voulaient pas l'arrivée de Xabi Alonso parce que Mbappé était au centre du projet. Donc, ils ont tout fait pour l'évincer. Et au final, Mbappé a Pouki à Fernando Lopez en disant Bellingham et Vinicius, c'est eux qui l'ont poussé au départ. Et
7: puis, oh là, il y a une taupe.
8: Mais moi, on sait très bien qui c'est la taupe.
3: C'est vraiment une cour de récré.
8: C'est Mbappé, Tchouaméni, les taupes, point final. Et qui c'est vrai qu'il y a. Genre, il y a Bellingham qui va envoyer un petit snap à quoi, babe, genre.
0: Le truc qui va faire, c'est genre.
8: Non, mais voilà.
0: Le truc qui va faire, c'est genre l'info qui dit on a démasqué la taupe au Real et avec qui a dit bah, c'est la taupe qui dit que l'info là. Juste
8: la deuxième taupe qui dit que la taupe 1 et 3.
0: Non, mais.
7: Moi,
0: j'ai du mal à voir le Real faire un pas en arrière sur Mbappé, le vendre ou je sais pas quoi. D'ailleurs, comme on l'a dit, on sait pas où.
8: Tu peux pas régler Mbappé.
3: Ouais, mais du coup, là, tu fais quoi? Tu vas en Vini?
0: À mon avis,
3: Bellingham,
0: non,
3: le problème, c'est que t'es obligé d'aller au bout.
0: Justement, je vais aller là-dessus. Pour moi, il n'y a pas un monde, je sais pas comment, je sais pas qui va recruter Vini, mais il n'y a pas un monde où ce mec il reste avec Mbappé une saison de plus.
3: Mais moi, je trouverai aucun club. Qu'est-ce qu'il pense du sud de la France?
0: Mais je pense que Vini va
8: il va finir en Arabie. Avec Chao, je préfère.
0: Je pense que soit il va y avoir un club qui peut s'aligner sur lui en Europe, soit il va limite.
3: Il n'y a que City ou Paris.
8: Mais tu sais que pour moi, je pense qu'il y a plus de chances de voir Mbappé partir que Vini actuellement.
0: Non.
7: Ah non.
8: Avec ce qui se passe là, les embrouilles que Mbappé fait, Vini là, il est clean.
3: Ouais, mais tu vois, il a fait des pieds et des mains pour le faire venir. Tu penses vraiment qu'il va le lâcher comme ça?
8: Mais c'est même pas une question de ça. C'est qu'en fait, Mourinho là, il arrive.
7: Non, mais attends,
8: et Mbappé va pas supporter Mourinho.
7: Mbappé, il veut pas jouer là.
3: On en parle comme un truc de fou. Mourinho arrive.
8: Non, mais c'est Mourinho. Genre, il va. En fait, il y en a moins. Un coach.
3: Après, Mourinho, c'est nul.
8: Il peut péter. Ouais. Oui. Mais s'il y en a un qui peut péter un câble et tout dire devant la presse ce qui se passe réellement les vestiaires, c'est bien lui.
7: Et oui, parce que t'as des screens et tout, il va faire des photos.
8: On aura
7: tout,
8: la vérité.
3: Faire un screen. Non, les gars, il aime le club en plus. Il fait des stories à la Madrid.
0: Mourinho, je suis super content pour le côté divertissement, mais
7: c'est vraiment le.
3: Mais par contre, footballistiquement,
0: ça va être quoi ton projet sous Mourinho?
3: 3 années blanches d'affilée.
8: C'est acté là, je pense, si Mourinho vient.
0: Oh bon, on sait pas. Après,
3: c'est quoi une saison blanche?
0: Non mais
7: qu'est-ce qu'une saison blanche?
0: En vrai, tu peux choper une Liga, t'en sais rien.
8: C'est la saison de l'Atlético. Oh,
3: avec Mourinho, avec Mourinho 2026.
0: Je sais pas, mais ça.
7: Attends,
0: je sais pas.
7: Ah, ouais, il peut plus jouer parce que maintenant il a peur de se faire siffler.
0: Non, mais parce que
7: la condition pour que Mourinho vienne, c'est que Pérez dégage.
8: Non, la condition, la seule condition qu'il a demandé Mourinho, je crois que c'est total pouvoir sur les joueurs.
7: Ouais, il va y avoir un meurtre.
8: Quand
7: il te demande ça, taux de perte.
8: Mais je sais, mais en vrai, moi, je
7: vais abandonner des joueurs.
8: Aucun monde où, genre, qui est Mourinho et Mbappé qui restent avant la fin de la saison.
7: Ça se trouve, ils vont devenir.
3: Ah, Mourinho va sauter.
7: Non, mais qu'il n'y en ait pas un des deux qui se fait rigoler avec
0: l'autre. Mourinho,
8: parce que, en fait, sauf que tu enlèves Mourinho, mais tu sais qui. Le Real est
3: Mbappé. Mbappé est entraîneur-joueur la saison prochaine, dans deux ans.
0: Mais Mourinho, il.
7: Non, c'est joué avec la Castilla aussi.
0: Ils vont provoquer un accident, ils parlent
3: plus. Et t'as Mbappé, sinon,
7: tu sais qu'il a même été inscrit sur la feuille de la Youth League. Juste pour qu'il soit champion.
0: What the fuck?
7: Non, mais ouais, ce sera bien, Mourinho. Il va casser la coupe la gueule à Mbappé. Puis ouais.
0: Non, mais quand tu vois le temps qu'ils ont laissé à Xabi Alonso.
3: Pay respect.
8: Ils l'ont laissé sérieusement, quoi, 3 mois.
0: Ouais, mais sérieusement.
8: Après, c'est pareil, on prend le même logique que vous, et c'est lui qui est parti.
0: Oui,
3: mais il a perdu le groupe, encore une fois.
7: Oui, parce que lui, non, il était.
8: Il n'a pas eu le groupe.
3: Il n'a jamais eu le groupe.
8: Il n'a pas eu le groupe, c'est différent.
7: Il ne croit rien du tout.
3: Donc, tu peux rien faire. Il savait qu'il ne pouvait rien faire.
8: Ouais, ah oui, ouais. C'est pour ça qu'il est parti.
3: Hein. Il a bien raison.
0: Et j'ai vraiment
8: mais encore une fois, j'imagine un monde où Mbappé ne signe pas au Real, Xabi Alonso arrive avec un groupe qui, du coup, est d'accord avec son projet. Mais tu rigoles, mais le Real joue tellement mieux quand c'est lui et pas Mbappé.
0: Oui.
8: Genre, c'est le jour.
3: J'aime vraiment beaucoup Gonzalo Garcia.
8: Genre, en fait, j'en suis à penser que tu mettrais un Gonzalo Garcia toute l'année à la place d'un Mbappé. Je sais pas si le Barça aurait été champion. Tu vois.
7: Bah, puis surtout, tu joueras mieux, t'auras moins d'embrouilles, t'auras pas d'écueillis dans le vestiaire.
0: Même
8: tu regardes les joueurs. Tu regardes ce Real télé-réalité qui a.
0: Il est affolant, l'effectif.
8: 10 points du Barça au final.
3: Ouais, le Barça peut faire 100 points encore.
8: Ouais, mais le Real au final, tu regardes tous les matchs loupés.
3: Oui, fait, non, mais je veux bien que Mbappé a plus cassé les couilles qu'autre chose, mais il a eu 32 pénalties dans la saison quand même.
0: Ouais.
8: Ah, bah bien sûr. Attends. Après, non, c'est pas les 32 qui l'a provoqué.
3: En Ligue 1, mais il y a eu beaucoup de pénalties et de choses qui ont pu aider le Real. Et que Mbappé a quand même fait.
0: Est-ce que quelqu'un veut enchaîner? Il y a qui a.
8: On regardait le match de Tottenham.
0: Le Real, c'était Léo et
7: c'était moi.
3: C'est Timbré, Pino.
0: Mais Léo, il avait Timbré, le même.
1: J'avais le Real aussi.
0: Ouais. Bah moi non, moi j'avais
6: Sainté.
0: Non, bah oui, mais non, je vais pas vous embêter avec ça. Non, mais moi j'avais quand même noté Newcastle.
7: Ouais.
0: Parce
7: ouais,
0: que
7: bah, ouais. C'est idiot, c'est un connard.
0: Non, mais parce que encore une fois, quand ils se font racheter, on s'attend à ce que ce soit un club qui monte.
6: Ouais, mais
0: et aujourd'hui, on n'en parle dernière. Plus, en fait. On en a parlé en LDC, mais en championnat, on n'en parle plus.
6: L'année dernière, tu as une bonne saison ouais. dans l'ensemble. Ouais. Au final, c'est l'été qui te nique tout parce que tu as Isaac qui
0: veut tout casser. Même l'année avant, l'année qui précède celle où ils sont dans le groupe de la mort là, avec Dortmund, Milan et Paris. Bah, l'année d'avant, ils sont super forts, tu vois.
6: Ouais, ouais, non, mais deux bonnes saisons. C'est... Et puis là, cette année.
7: Ouais, mais c'est surtout, t'arrives à un bout avec l'entraîneur. Genre, t'as fait un cycle avec Eddie Howe, et maintenant, il est finito. Faut l'envoyer autre part, et tu parles avec un autre entraîneur.
0: Mais là, pour moi, tu dois asseoir ton truc de on a été racheté et tout. Tu dois prendre je sais pas qui tu dois aller chercher, mais tu dois aller chercher un big coach, bâtir là-dessus. Comme l'a fait City avec Pep, mais tu feras pas avec Pep. Voilà.
3: Tu as plusieurs possibilités.
7: Après, les investisseurs, ils sont
6: En fait, là, je pense que pour moi, tu dois attendre de voir ce que Liverpool et le Real font.
0: Bah, de toute façon,
6: en gros, les top clubs qui sont au-dessus de toi dans la hiérarchie, pour ensuite prendre ce qui reste.
3: Moi, je veux.
0: Xabi Alonso,
6: Liverpool.
0: Pour moi, Liverpool.
6: Est-ce que tu vas récupérer Slot?
3: Moi, je veux voir.
0: Ça peut se tenter.
6: Si City prend pas l'ancien coach de Chelsea,
3: Maresca,
6: Maresca, est-ce que tu n'y vas pas? Sachant qu'il a fait un bon travail de reconstruction à Chelsea. Oui.
3: À Newcastle, je veux voir Iraola qui part de Bournemouth cet été.
6: Pourquoi pas si con.
3: Pourquoi moi, j'aime bien. Tu... Avec un gros budget, ça peut être.
6: Un gros budget, puis un coach non plus où t'as pas non plus des attentes de fou, donc tu sais qu'ils sont pas trop critiques.
0: T'as un coach qui connaît la PL, ça compte.
6: Oui, vaut mieux, je pense. Surtout à Newcastle.
3: Parce que donc, tu vois, je pense un mec comme ça qui joue un foot de possession et assez offensif, ça collerait bien au club.
6: Ouais, je suis d'accord.
0: Bah, de toute façon, c'est comme ça que je les attends, moi, Newcastle.
7: Ouais.
0: Ils ont, dans les saisons où ils jouaient bien, c'était ce genre
7: parce
0: de football.
7: C'est le foot offensif et tout que Eddie Howe, il a oublié.
6: Après, toi, on est d'accord, Timmy, je pense que t'as un secteur offensif qu'il faut peut-être remplir, là.
7: Bah, non, mais en fait, le problème, c'est qu'il a des offensifs.
3: Tu crois plus que Lung.
7: Il ne les fait pas jouer.
3: Voltema 2,
7: il le fait pas jouer.
3: A joué deux matchs depuis.
6: Et surtout qu'il y a des sacrées rumeurs sur le départ de Gordon, là, non?
3: Depuis que Timmy nous renvoie avec Voltema 2, il joue plus.
7: Parce que. Mi-saison, il a fait, il va plus jouer. Il n'a pas fait jouer pendant 3 mois.
6: Mais pourquoi
7: il a pété son crâne. Genre, Edio, il a fait. Ah, et Marc, non, vas-y, on va le mettre sur le banc. Et après, il n'a pas fait jouer pendant 3 mois. Là, il a refait jouer un match. Et après, il le sort à la 60e.
3: Mais Gordon ou Voltema 2.
7: Voltema 2.
0: Tu penses que t'as quoi comme poste à aller chercher? Parce que je pense pas que moi. Je pense pas qu'il faille changer beaucoup de joueurs, mais je pense que tu dois mettre le prix sur certains
3: ton
0: postes.
3: Ton milieu est solide normalement.
7: Milieu,
0: le milieu,
7: est...
0: en fait, s'il joue.
7: Moi, c'est la défense.
6: Je pense que t'as beaucoup de postes aussi où t'as des profils juste de doublure en fait. C'est pas des titulaires.
0: Non, mais typiquement au milieu, avec la saison qu'ont fait les milieux, c'est-à-dire bon mais pas toujours là. Bon mais pas toujours là.
6: Mais ça, c'est des noms de doublure.
7: Oh, non,
6: pas Guimarèche.
7: Tonali, gros, t'as vu cette saison.
0: Même Joe Linton.
6: Oui.
3: Et Newcastle, c'est pas.
0: Tonali, c'est quand même censé être une bête.
6: Non, mais ok, ouais. Normalement.
3: Est-ce pas super vu.
6: Est-ce que sur les deux dernières saisons, genre Tonali, c'est.
1: Il était dans les paris sportifs aussi.
3: C'est solide,
7: vraiment.
6: C'est
3: très solide.
6: C'est solide.
7: Très solide hein.
6: Mais
3: c'est pas City.
6: Oui, mais là, t'as un budget type City, tu vois.
3: Ouais, mais.
7: T'as pas un budget énorme. Hein. Parce que même les investisseurs, justement, ils sont en mode on met moins d'argent parce qu'ils ont un peu lâché le projet, quoi.
0: Ouais, c'est bizarre, tu vois.
6: Ah, c'est bizarre. C'est pas normal.
7: Ils ont dit eux-mêmes. C'est dit et c'est assumé que c'est plus leur centre d'intérêt total, quoi.
0: Après, c'est plus leur centre d'intérêt, mais les investisseurs, c'est un peu comme le Qatar avec Paris, c'est-à-dire que c'est un fonds qui est tellement énorme.
7: Ouais, mais si c'est pour une mettre d'argent.
0: Oui, mais ils peuvent mettre un petit pourcentage, ils auront quand même beaucoup à mettre, tu vois ce que je veux dire.
7: Ah oui,
3: après, même si tu fais des ventes, t'as la taxe PL, donc les joueurs ils vont partir super cher.
0: Ouais. Voilà, moi c'est surtout le truc où, limite, on n'en parle pas. Alors oui, il y a Liverpool qui fait une saison qui est voilà, et forcément on va plus parler d'un Liverpool, mais pour moi on doit parler de ça, et pour moi bien sûr que ça passe par un coach avec qui tu vas construire au moins quelques saisons, coach, quoi. Hein. Voilà.
3: Pour ça, moi j'aimerais bien un Iraola qui a fait son
6: temps. Voulez, on a un Balerdi minimum 50 pour la défense.
3: Non, moi j'ai une petite aparté parce que je viens de voir que Jonathan Rowe a offert la victoire à Bologne avec une retour acrobatique à la 95e.
6: J'ai vu il y a pas longtemps une compile des joueurs passés par Marseille depuis 3 ans.
7: Ils ont tous réussi.
6: Ils ont pas tous. Mais genre, t'as Pape Gay qui va partir, je crois, pour presque 60 millions à Man U.
3: Ouais.
6: T'as Jonathan Rowe qui a triplé sa valeur là en un an.
3: Ouais. T'as
6: Ndiaye
8: il va peut-être partir pour 70-80 à City.
0: Et Ndiaye, c'était évident qu'il était trop fort. On le savait avant même qu'ici.
3: Mais même quand il joue.
8: Et en fait, encore une fois, on parle de patience. Ouais. Pourquoi on n'aurait pas attendu un an de plus?
3: C'est lui qui a voulu partir.
0: Patience, bah, logique. Et stabilité. Et
3: sa femme est anglaise et ne voulait pas rester en France.
8: Ouais, ça se comprend aussi.
0: Mais avant même la patience, la stabilité.
3: Vivre à Liverpool plutôt que de vivre à Marseille, chiant.
7: Marseille, tu vas te faire
8: comme premier terme. Ça va pas bien.
3: Il y a le soleil.
8: C'est comme même Thauvin qui est resté longtemps, il le dit lui-même. Hein, vivre à Marseille, c'est pas facile.
3: Il est investi dans une sécurité.
8: Même Benatia.
3: Je crois pas pourquoi ils mettent pas des caméras et des agents de sécurité.
8: Bah, ils ont peut-être sûrement. Bah,
7: ils sont peut-être corrompre aussi les agents de sécurité.
3: Ouais, ça reste Marseille.
7: Faut pas oublier que. J'adore. Je pense pas qu'ils ont zéro sécurité.
0: Il y a pas que le club qui est instable. Tu
3: allez,
0: vois.
3: L'OM.
0: On va faire la petite pause. Après, on va faire le quiz et après, on parlera un peu de la Ligue 1.
8: Quiz.
0: Eh oui.
7: À tout à l'heure. Quoi,
3: ah oui,
7: ça
3: la Ligue 1.
8: Oh, j'avais oublié, c'est tout.
9: C'est la puce mon pote.

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1: Excellent,
2: putain, c'est tellement bien dit. Bon, j'en ai deux.
0: Il faut les cons.
3: J'allais redire tout de suite, Jérôme, je suis mort. J'allais redire tout de suite.
4: C'est trop bien d'être en face de Pierre.
0: Il est fort, hein.
3: Tu t'es vraiment donc.
2: C'est bon, je peux y aller, tout le monde est prêt.
3: Ouais.
2: Écoutez, ouais. Comme j'ai passé un très bon mardi. J'ai voulu me remémorer des très bons souvenirs. Citez-moi les 22 joueurs présents lors du match aller demi-finale de Ligue Europa Atlético Arsenal en 2018.
0: Waouh.
2: Donc les titulaires et les remplaçants.
3: Donc il y en a pas 22.
2: Ceux qui sont rentrés.
3: Donc il y en a pas 22.
4: Donc il y en a plus que 22. Ouais.
0: En quelle année t'as dit?
2: C'est la saison 2017-2018. Wow. Quand on gagne face à Marseille.
3: Le Arsenal de cette série.
2: Oui.
4: Non. match aller.
2: Oui.
4: Je connais les deux.
3: Désormais, tu connais les compos des deux.
0: Moi, je vais dire ce bon vieux Coquet, du coup.
2: Oui.
3: S'il le dit, je suis dans la merde parce que j'ai qu'un joueur.
0: Non,
4: j'en ai quelques-uns, non.
3: Ah, si, peut-être lui le joue.
4: En fait, j'ai tellement de noms, mais j'ai peur des flops sur un mec qui est blessé ou quoi.
5: Ouais, j'en ai un aussi, mais je crois qu'il est blessé.
4: Jiménez.
2: Oui.
3: Est-ce qu'il y a nos blagues?
2: Oui.
4: Tu vois, j'ai pensé aux blagues, je me suis dit, ça se trouve.
2: C'est fait que des mecs de l'Atlético, pour des mecs qui n'aiment pas le club.
0: Moi, je. Ah, parce qu'Arsenal, j'ai pas envie d'y aller, je te dis.
3: Arsenal, c'est des
4: sombres. Arsenal, j'ai pas trop envie d'y aller.
0: Atlético, ça bouge pas trop. Mais.
5: Arsenal, à ce moment-là.
4: En fait, Atlético, il y a des joueurs, je sais pas s'ils sont encore là.
3: Arsenal, il y a un joueur, je pense, je ne sais pas s'il est parti.
4: Il y a des mecs qui étaient vieux à une époque, mais je ne sais pas s'ils sont encore là.
0: Ouais. Moi, j'en ai un, normalement, il y est.
2: C'est à toi, Pierrick.
5: Ouais, ouais. Genre, Godin, il y est.
4: Voilà, tu vois, typiquement Godin.
0: Godin, il y est. Ouais, j'avais Godin.
4: Typiquement Godin, tu ne sais pas s'il est encore là.
0: J'avais Godin, moi, c'était ça. Bon, si, quand même.
2: Là, il me semble que c'est sa dernière année, je crois.
5: Ouais, tu vois.
4: Ah, ouais.
0: Il est parti. Je pensais qu'il était plus tard.
5: C'est un moment qui est parti.
4: Il y a un joueur, je sais qu'il est dans l'effectif, mais est-ce qu'il est juste là?
0: Waouh, je vais dire. Putain, j'ai un trou à Arsenal.
4: Arsenal, c'est trop Arsenal, chaud, gros.
5: En fait, j'en ai un qui me paraît évident, mais en fait, je sais pas s'il est blessé à ce moment-là, donc je suis pas sûr qu'il joue le match.
4: Moi, j'en ai un, je suis sûr qu'il est blessé.
5: Français?
0: Ouais.
5: Ouais, tout, voilà.
0: Je sais pas, je vais dire. Mais mec, j'ai un autre aucune français,
3: mais je sais pas s'il joue encore en ce moment-là à Arsenal.
0: Je sais pas, je vais dire. Walcott, je sais pas.
5: Waouh. Le OG.
0: Mais gros, j'ai aucun nom.
2: Oh, vous êtes allé tellement loin, il y a tellement plus simple, les mecs.
0: Ah ouais, mais.
5: Je pense pas. Arsenal à ce moment-là.
4: Est-ce qu'il y a.
5: Oh, mais attends, j'en ai en fait.
0: Et du coup, il n'y avait pas Walcott?
3: Non. Non, non, t'as perdu.
2: J'étais trompé, frérot.
0: Ouais.
4: Est-ce qu'il y a Aubameyang?
0: Non.
4: Pour moi, c'est après, non?
3: Pense à Aubameyang. Est-ce qu'il y a Ozil?
2: Oui.
4: Bah oui. Ah,
2: yes.
4: Je suis trop con, en fait.
5: S'il y a Ozil, il y a ce bon vieux Olivier.
2: Non.
0: Non?
3: Oh oui, j'ai gagné!
2: Non, il voulait continuer.
3: Il a perdu Joris.
4: What?
5: Ah ouais, non, on a tous perdu.
4: Est-ce qu'il y a Juan Fran?
0: Ah oui, Juan Fran. Bah oui, c'est sûr.
4: Justement, j'étais pas sûr.
5: Non, Koscielny, il est blessé.
2: Il est capitaine.
4: C'était pour Claire.
0: Ah, il joue?
5: Ah, bah tu vois, c'est lui qui est cité avec.
4: Pour moi, il était blessé.
5: Moi, c'était Giroud. Et c'est pour ça qu'il va pas la Coupe du Monde.
4: Bah non, parce que Koscielny est blessé cette saison, justement. Il joue pas la Coupe du Monde.
5: Il avait les croisés avant.
0: J'ai pas du tout pensé à Koscielny.
4: Est-ce que Fernando Torres joue?
5: Ah non, ça fait un moment qu'il est parti.
4: Il est là. Il gagne l'Euro pas cette année.
5: Ah ouais?
4: Oui.
2: My bad, il est rentré.
4: Il est rentré. Tu vois, je savais qu'il jouait, mais
0: il y avait encore Fernando Torres.
3: Il était revenu.
5: Attends, du coup,
2: il gagne la Ligue Europa.
5: Il y a le colonel, il y a la casette, non?
2: Il y a la général.
4: Ouais, j'ai général. En fait, j'ai hésité entre.
5: On a dit les trois, les deux autres, mais pas le bon.
0: La casette, il restait plus longtemps, je pense.
4: Est-ce qu'il y a encore.
2: C'était qui que t'avais dit, Jérôme?
0: C'était
4: Walcott.
2: Ok, non.
5: Est-ce qu'il y a Chamberlain?
3: Est-ce qu'il y a
0: ouais, peut-être.
3: Il y a Granit Xhaka?
2: Non.
4: Il y a Nacho Monreal.
3: Il y a pas Granit Xhaka?
2: Attends, non, j'étais sur Nacho. Xhaka, il est.
3: Ah, voilà. C'est là quand même. Hein.
4: La défense, c'est quoi? C'est.
2: Si, Monreal, il y est, pardon. My bad. Je pensais pas à ce Nacho.
4: Il y a quoi? Il y a.
2: C'est pas. En vrai, je peux faire le.
4: Mertesacker.
5: Attends, vérifie que Giroud il soit bien.
0: En
5: pas rentré.
0: En fait, j'avais Schweinsteiger, mais c'est pas Arsenal. Et
4: non, c'est Moustafi et Mertesacker.
0: Ouais,
4: c'est
0: Lippi Louis.
5: Van Persie, il est encore là.
0: Ah, Moustafi, gros.
2: Moustafi, tu
0: Moustafi.
4: Non. Non, mais en fait, je les avais. Je sais pas pourquoi j'ai pensé au.
2: Je peux les faire les deux.
4: Ouais, mais je pense que je les.
5: Non, mais au pire, les deux postes.
0: On a fait le gardien de.
2: Moi, je veux.
5: Le gardien d'Arsenal, non, on a
2: pas fait. Arsenal, c'est Ospina, Bellerin, Moustafi, Koscielny, Montréal. Ramsey, Xhaka, Wiltshire, Welbeck, Ozil, Lacazette.
5: Putain, mais ça, c'est allé en, enfin, en demi-finale.
2: Et qui est rentré, t'as. Bon, vous le connaissez pas, je pense, c'est Chambers et. Si, Mkhitaryan.
0: Si, Chambers, ça me dit
5: rien. Attends, Mkhitaryan
0: oui. Bah oui, oui, c'est la saison où il arrive.
2: Ouais, et à l'Atlético, c'est Oblak.
0: En 2016 de Dortmund.
2: Le latéral droit, vous l'aurez jamais. Il a fait les deux clubs.
0: Ah non.
5: Bellerin ?
2: Non, il n'est pas latéral droit.
0: De l'autre côté, Bellerin, non.
2: Il n'est pas latéral droit, il est milieu défensif.
5: Tu n'as pas dit Bellerin, si ?
2: Si, si, je l'ai dit.
4: Milieu défensif.
2: Il est milieu défensif. Et il a fait les deux clubs et il sort de l'Arsenal il n'y a pas longtemps. Là.
5: Ah, il est parti d'Arsenal il n'y a pas longtemps.
4: Bah, c'était Chaka.
2: Ah, Torreira.
0: Ah, Torreira.
5: Hein ? Ah, Partey.
2: Oui.
5: Ah, wow. Ah oui.
0: What ?
2: C'est Oblak, Partey, Jiménez, Godin, Hernandez, Lucas Hernandez.
0: Ouais. Ah oui, bah,
2: Saúl, Gabi, Coque, Vitolo, Diego Costa et Griezmann. Saúl, Gabi, Coque. Ah,
4: putain, il y avait Gabi, j'ai hésité. C'est lui. À l'Atlético, j'ai hésité.
2: Il est capitaine en plus.
4: J'hésite. Mais oui, mais je savais pas s'il était encore là.
0: Et c'est quoi les attaquants ?
2: Costa, Griezmann.
4: Ouais.
0: Ah, mais Costa, ouais, je pensais, mais j'étais pas sûr qu'il était encore
2: là. Il a marqué en plus.
4: Atlético, vraiment, j'avais toute l'équipe.
0: Ouais, Costa.
4: Enfin, sauf Partey, j'aurais pas pensé. Latéralement, j'aurais
0: jamais. Ah, elle était dure celle-là.
2: J'en ai un deuxième.
0: C'était pas trop dur pour moi personnellement.
4: Non, bah, j'ai fait le con avec Aubameyang.
0: T'as donné deux réponses, t'as gagné quoi.
2: Bah ouais, bah t'en as pas
0: fait deux.
2: Non, j'ai un autre coup si vous voulez.
4: T'as un Gabi, je suis trop con.
2: J'ai. À la base, je cherchais le top 10 des joueurs qui ont mis le plus de buts et qui ont pas gagné la Ligue des Champions.
4: Ok.
2: Sauf qu'il y en a pas assez. Du coup, j'en ai que 8 et les deux autres, c'est genre des joueurs qui ont fait énormément de matchs en LDC mais qui l'ont pas gagné.
5: Oui, donc le plus de matchs sans gagner à LDC quoi.
2: Non, parce que les autres ils ont pas forcément fait beaucoup de matchs. Mais partez dans ce principe-là que c'est okay. Des joueurs très connus.
4: Ok.
2: Le premier, donc je vous cite les clubs.
0: Ah c'est ok.
2: FC Den Bosch, SC Heerenveen,
4: ça marche.
2: PSV,
4: Man U. R9. Non.
2: Non.
0: Bah non.
2: Real Madrid.
0: Van Nistelrooy.
2: Oui.
4: Ah bâtard. J'ai eu PSV, j'ai paniqué.
0: Mais je l'ai fait tant de matchs. Ouais, j'ai beaucoup. Au Real, il a beaucoup fait.
2: Ouais. Bon, le deuxième, je vais vous citer le premier club, vous avez trouvé. Malmö.
0: Zlatan.
2: Voilà.
0: C'est les bâtards.
4: C'est
2: il y en a, c'est des clubs se compliquent.
0: Moi, je peux pas compter. Moi, bon, si je peux compter sur le tel, mais.
2: Celui-là, pareil, en vrai. Znik Prusko.
0: Ouais.
2: Lech Poznan. Borussia Dortmund.
0: Reus.
2: Non.
0: Non, bah non.
2: Bayern Munich. Barcelone.
5: Lewandowski.
0: Ah, bah
4: il a gagné.
2: C'est Lewandowski, du coup.
0: C'est Pierrick qui l'a
4: gagné. C'est Pierrick. Mais il a gagné l'LC, Lewandowski.
2: Ouais, oui, c'est vrai qu'il l'a gagné. Je sais pas pourquoi il était dans mon top. C'est pas grave.
4: C'est du coup, je me suis dit ça
0: promis. Ouais.
4: Ça fait
0: l'intimité à moi.
2: Après, il l'a gagné vraiment il y a 6 ans. Quoi.
0: Oh le quiz.
5: Ah, c'est vrai qu'ils n'ont pas gagné l'LDC. C'est pour ça, en fait, Ronaldo.
4: Moi, je me suis dit que c'était Leva, mais je me suis dit, bah, il a juste gagné l'LDC.
0: C'est vrai que c'est chiant. Le prochain, c'est pareil, c'est celui qui a gagné.
2: Ça se trouve, il y en a, ils sont tombés.
0: Le prochain, c'est Casemiro, les gars.
4: Prochain, pas Corento.
2: Non, celui-là, je suis sûr qu'il n'a pas gagné. CA Independiente, Atlético, City et Barcelone.
4: Agüero.
2: Oui. Il y en a pour le coup, je ne suis pas sûr.
4: Oui, un peu. Atlético, quelques années. Ouais.
0: Du coup, on a tous un point là.
2: Oui.
6: Il n'a pas fait le Barça.
4: Si, il a
0: aussi, je dis.
4: Un mois.
2: Après, il est mort.
4: Après, arrêt du cœur.
0: Sauvagerie.
2: Sauvagerie. CA Platense,
4: à tes souhaits.
2: AS Monaco, Juventus, Hercules Alicante, Monaco, Banias SC, River Plate.
4: Très aigué.
2: Oui.
4: Ah, oh, putain, j'hésitais.
0: Ouais, Monaco.
4: Une fois que tu l'as dit. Il a dit Monaco, j'ai fait ti.
2: Ah ouais,
4: il
2: moi
4: a
2: aussi,
4: dit Héraclès, je sais pas quoi, je fais. Ah,
5: je suis, il n'est pas passé de la Juve à ce club de merde. Si.
4: Oui, non, mais en fait, j'allais dire Thierry Henry. Et je me suis dit, ouais, en fait, j'ai gagné.
5: Bah oui.
4: Mais après, je me suis dit, tout est possible.
5: J'ai vu que Lewandowski.
0: Tout est possible.
2: Du coup, Danubio FC.
4: Oui.
2: Palerme. Naples. Paris. Man U. Valence. Et Boca Junior. Oui.
4: Ah,
0: j'allais dire Buffon.
4: Oui, j'ai pensé à Buffon, mais Naples.
0: En fait, quand tu as dit Manchester United, j'ai fait, ah non.
4: Bah surtout Naples.
0: Ouais, Naples. J'ai dit Naples, Paris, je pensais qu'à Guevara. Je me suis dit, qu'est-ce qu'il fait là, tu vois.
5: Qu'est-ce qu'il a gagné la dernière
4: fois, je comprends pas.
0: Je pense pas qu'il ait tant de matchs.
4: Non.
2: River Plate, Parme, Lazio, l'Inter, Chelsea, AC Milan.
4: Crespo.
0: Ouais, oui. C'est ce que j'allais dire. Ah. Mais il a gagné Crespo. Ah non, il ne gagne pas.
4: Non, je crois pas.
0: Non, il va en finale, je me trompe.
2: Non, normalement, les derniers, il n'y a pas.
4: De 2005, il va en finale.
2: ChatGPT m'a berné, sache-le.
0: Oui, il va en finale.
2: Celui-là, il est un peu plus compliqué, mais pareil, il y a 2-3 clubs, vous saurez.
4: Compte les points un peu.
2: Ouais. US Valenciennes Anzin,
4: ça marche.
2: Super. Club Bruges, Olympique de Marseille,
5: Batshuayi.
0: C'est pour eux ça.
4: Tu parles de Papin.
2: Oui.
4: Qui a gagné la Ligue des Champions, du coup, 94.
2: Ah, oui, oui. À 94.
4: Ouais, je pensais
2: que là, c'est juste une erreur de ma part.
4: Gagne l'a laissé 94.
2: C'est toi qui l'as eu, je crois. Il n'avait pas fait le Milan. Non, Marseille.
4: Il fait Marseille.
5: Ah, c'est Milan.
2: Il perd l'Esquipe.
5: Il perd 93, il gagne 94.
4: C'est ça. Il perd la finale 91 avec l'OM. Il perd la finale 93 avec Milan. Il jamais gagné.
6: T'es en train de nous fouetter, là.
4: Ouais.
2: Fout, du coup, les deux derniers, c'est juste des mecs super capés en Ligue des Champions. Arsenal, Barcelone, Chelsea,
4: Fabregas.
2: Oui.
4: Qui a pas gagné la Ligue des
6: Champions. Ouais, c'est vrai que
2: le dernier, il l'a pas gagné.
6: C'est vrai qu'il l'a pas gagné.
5: Alors que juste avant, il dit, c'est des gars capés.
6: Ah oui.
5: Qui ah, j'ai pas cru mais qui l'ont gagné, genre.
2: Ah non,
5: ils l'ont
2: non,
5: beaucoup
2: non,
5: gagné.
2: Non, bah non.
5: Fabregas.
2: Cruzeiro, l'Ajax, Inter,
4: R9.
2: Empoli, Barcelone, PSG.
4: Je peux pas jouer, j'ai dit un nom.
6: Attends, t'as dit qui? Ajax?
2: Ajax, enfin Cruzeiro, Ajax, Inter, prêté à Empoli, Barcelone, PSG. Ah,
6: Maxwell?
2: Oui.
5: Ah, bâtard, wow. Bah oui.
2: C'est terminé, voilà, merci à tous.
6: Et gros, on avait tous un point. Joris en a fait 6 d'affilée. Ah, non, nous on avait les 3, un point, il avait pas de point, il en a fait 6 d'affilée.
5: T'es fier de toi?
4: Parce que j'avais rien au début.
6: Bah oui.
5: T'es fier de toi là.
4: Et toi?
5: Non.
6: C'est bah, vraiment chiant.
2: Fier dans le quiz, les mecs, là.
5: Bon, c'est fini, c'est bon.
4: Senti l'odeur du quiz, t'es fier.
2: Bruce, vous étiez très mauvais au premier.
6: Ah, mec, c'est
4: oh,
6: ouais,
4: non,
6: dur,
4: je suis dégoûté,
6: hein.
4: Parce que franchement, j'en avais plein.
6: Le Arsenal, sans rappeler,
4: mais
6: c'est
4: juste,
6: dur.
4: J'ai fait le compte sur Obama.
2: Coup, c'est un peu plus en fait, c'est des mecs super connus, mais tu te rappelles pas qu'ils étaient tous ensemble, genre. Ouais.
4: Bah, en fait, moi, dans ma tête.
5: Pas dit super connu.
4: Dans ma tête, j'avais.
2: Oh, gros, la Casette, Ozil, Chaka.
4: J'avais Juan Fran, Gabi.
2: Non, non,
4: je sais
2: pas, même Koscielny, Mustafi, Bellerin.
4: Fernand Torres, je sais pas s'ils étaient joués, en fait.
6: Torres, jamais.
4: Torres, j'ai l'image de lui avec l'Europa League, mais que sache s'il a touché le.
2: Tu veux que je te dise avec qui sur les bancs? Moi, je t'ai dit ceux qui sont rentrés, mais sur le banc d'Arsenal, t'as Petresec.
6: Putain, j'y pensais aussi.
2: Iwobi, ouais, Chambers, ouais. Maitland Niles, ouais, Kolasinac, Nketiah et Mkhitaryan. Et à l'Atlético, t'as Werner au but, bah, Philippe et Luis.
6: Il s'est reconverti après.
2: Torres,
6: bah, Philippe et Luis, j'y pense.
2: Correa, Savic, Gamero et le dernier, c'est Olabe.
5: Oh, Gamero.
4: Ah, il y a Torreira et Correa.
6: Oh, Gamero, ouais, normal.
2: Non, il n'y a pas, non, y a pas Torreira.
4: Y a pas,
2: c'est Torres.
4: Ah, pardon.
6: On passe au dernier thème du coup. On va parler un peu de la Ligue 1, un peu du multiplex, parce que
5: beaucoup d'enjeux.
6: Ouais. Bah enjeu Europe et enjeu maintien principalement. Bon le titre.
5: On avait eu des bons matchs pour le maintien l'année dernière.
6: De quoi?
5: On avait eu un bon match pour le maintien l'année dernière.
6: Ouais, il y avait le Strasbourg, Le Havre.
5: Ouais.
6: Où Le Havre il marque un ouais, une panenka à la dernière minute et qui condamne Reims qui ouais. était quasiment sauvé deux journées avant, un truc comme ça.
5: Qui se maintiennent sur la dernière ouais, action.
6: C'est ça. De quel match vous avez envie de parler un peu, des enjeux globaux où est-ce que vous voulez aller? Je vous écoute.
4: En Europe, c'est là que je veux aller.
5: Pas moi.
4: Mais si, l'Europa League, c'est
5: non, bien. J'aimerais bien que Marseille bah, joue rien.
6: Commençons par parler de l'OM. Donc vous êtes 6e. Vous pouvez faire 5e.
5: Ouais, au moins que 5e, on ne peut plus viser aller le laisser.
6: Et vous pouvez faire 7e.
5: C'est ça. Ouais. Mais 7e en fait, si. Non, on peut même finir en dessous, non?
6: Non, ils sont à 47.
5: Et si Lens gagne la Coupe de France, dans tous les cas, en gros.
6: Ouais,
4: Strasbourg a un match de retard, mais il y a 7 points.
5: Non, mais en vrai, sauf grosse surprise, genre de résultat à la Coupe de France, Marseille est censé jouer l'Europe.
4: Ouais. Après, je crois 7e, c'est un barrage de.
5: J'espère
6: de conférence.
5: Qui vont pas se reposer sur les matchs des autres, comme ils ont fait en LDC.
4: Lens, ils avaient justement fait ce barrage, ils avaient perdu contre le Pana.
6: Non, mais là, de toute façon, t'as rien d'autre à faire que jouer, dans tous les cas.
5: Ouais, mais c'est ce qu'on a fait aussi en LDC. On a pris 3-0 contre Bruges, on s'est pris.
6: Vous allez jouer à Rennes qui, pour le coup, depuis que Franquez est là, ils sont en forme, les mecs. Et Franquez, mais quel coach.
5: Marseille a refusé Franquez, ça au départ de Zerbi pour prendre Bay.
4: Moi, je me dis.
6: Ah ouais, je trouve que c'est un super coach. Ah juste oui. À Nice, il n'a pas eu de chance. Parce que
4: le meilleur scénario, c'est presque de. En fait, je ne le vois pas gagner contre Rennes. Donc, c'est presque Monaco gagne pas contre Strasbourg, qu'on perde contre Rennes et que Lyon perde comme ouais. ça.
6: Mais Strasbourg, ils sont sur une série, ils ont perdu pied. Hein.
4: Ouais, oui.
6: Ils ont tout joué sur l'Europe au final.
5: J'ai bien aimé la sortie quand même de Emega.
2: Après, pas moi, c'est les autres.
5: Bah, non, justement.
6: C'est pas celle-là.
5: Ça a été repris, ça. Et en fait, il a pas du tout ça, dit ça. Il a dit, moi, j'ai pas joué, vous pouvez me siffler. Par contre, eux, vous les applaudissez. Et en fait, il dit pas du tout, c'est pas moi, j'ai pas joué, me sifflez pas, je sais pas quoi. C'est pas du tout ce qu'il a dit. Et genre tout le monde lui est tombé dessus après une interview, puis il s'est expliqué, genre même les autres joueurs, il dit mais il a pas du tout dit ça.
3: Ouais. Je préférais la première version, c'était beaucoup plus.
5: Bah ça leur ressemblait plus.
3: Ah faut le dire, le style et tout a pas aidé à croire.
4: Ouais, ouais.
5: Mais là Strasbourg, c'est vrai que tu pourrais chier toute ta saison là sur deux semaines, putain.
6: Bon plus que deux semaines, ça fait un bon mois. Ah, ils sont.
5: Non mais je veux dire sur deux semaines avec ton élimination ah, oui. plus là.
4: Ah puis t'as rien proposé. Hein.
6: Pour moi ils m'ont chié avant en envoyant des 11 avec des joueurs qui ont 19 ans de moyenne là.
4: Oui mais tu misais tout sur la conférence.
5: Ouais,
4: ligue. Ça, le Rayo t'a baladé aller-retour.
6: Mais je trouve ça dingue de tout miser sur la conférence ligue.
5: Et balader c'est un euphémisme.
6: Mais en mode ils ont pas l'effectif pour jouer et la Ligue 1 et la conférence.
4: Bah peut-être mais moi je peux comprendre que tu mises.
3: En vrai c'est normal de miser.
4: T'es Strasbourg.
6: Mais ça doit être ton objectif principal, mais t'en vois pas ce 11-là en Ligue 1.
4: Mais parce
6: t'as l'impression que les mecs, ils veulent plus jouer en Ligue 1.
4: Dans ta tête, t'es persuadé que,
3: tu peux la gagner.
4: Que ça le fait.
5: Et après,
4: tu te fais démolir par ici, par la zone.
5: Ouais, t'as, beaucoup de joueurs, t'as beaucoup de joueurs qui sont dans la responsabilité de Chelsea aussi. Donc ça se trouve, ils préfèrent autant qu'ils aillent chercher l'Europa Conference pour donner un peu de crédit à leurs joueurs que d'aller jouer une place en Europe, en Ligue 1.
6: Ouais, ouais.
5: Ça se comprend aussi.
4: Là, du coup, ta saison, elle est morte. Là.
6: Ah bah là c'est compliqué.
4: Voilà, tu joues pas d'Europe. Ah, tu joues
6: rien. Tu es là.
3: Bon, tu vas finir soit 8e, soit tu finis au top 2,
6: soit 9e.
5: Ils peuvent pas aller choper la 7e là encore ?
4: Non.
6: Non, non, non.
3: C'est trop de points.
6: Non, mais par contre, tu disais ouais, j'espère que ils vont pas se reposer sur les autres. De toute façon, ceux au-dessus de Marseille, c'est Rennes. Donc faut gagner passer devant Rennes et faut espérer que Monaco fasse un faux pas si vous gagnez pas. En gros, c'est ça. Donc,
5: mais c'est ce que fait souvent Marseille. Ils se concentrent sur les autres matchs.
6: Il suffit d'un nul pour.
4: Un nul, on est 6e.
5: Ouais.
4: Et on gagne, on est 5e par contre.
6: Deux sûrs.
5: Deux sources sûres.
6: Deux sources sûres.
3: Deux sources sûres.
4: Ça, faut savoir.
6: C'est quoi ça déjà ?
5: C'est TikTok. C'est le gars qui a la Gen Z, je sais plus trop quoi. Des sources sûres.
6: Deux sources sûres.
4: J'ai pas vos trucs de jeunes.
5: Eh ben, même moi, je l'ai. Succès.
6: Non, on a.
3: J'ai un truc devant moi là.
6: Lyon, il joue qui ? Il joue Lens, non ?
4: Ouais.
3: Ouais, chez eux.
4: À Lyon, ouais.
6: Ouais. Parce que là, du coup, Lens est assuré de finir deuxième.
5: Ils peuvent pas, ils peuvent plus.
6: Ouais, c'est ça.
5: Après, t'as.
6: Sur un match en moins.
4: Mais non, mais t'as la diff de but, elle est trop bien.
3: Ah, mais oui, c'est lui.
5: Non, non, mais même dans tous les cas, ils pourront pas.
4: Ouais, ah, si. Parce qu'il y a un Lens PSG encore, non ?
5: Ben non.
3: Si, c'est si. Mercredi, je crois.
4: Mercredi, hein.
6: Si, ah, si, mais il y a la diff de but à 15, genre, un truc comme ça.
4: Ouais, il y a. Eh, Lens qui met 8-0 au PSG.
3: Au Parc.
6: Non mais du coup, d'un côté t'as un Lyon-Lens du coup où Lyon peut repasser troisième et du coup être qualifié directement pour la LDC parce que je crois que la quatrième place
5: elle est en barrage.
6: LDC, c'est barrage. En barrage. Donc ça
4: c'est chiant. Les barrages de LDC c'est relou.
6: Ouais. Oh, ouais.
5: Bah c'est qui les a fait cette année en France ?
4: Bah, c'est Lyon.
6: C'est Nice non ?
5: Non. Non. Si c'est Nice. Ouais.
4: C'est Nice.
6: Je crois que c'est Nice.
5: Et qui se fait éliminer par
4: oui.
3: Équipe de merde.
6: Hein. Je sais pas, mais en tout cas en Ligue Europa c'était
4: sur l'Ajax.
5: Je crois que c'est un truc comme ça. Ouais.
6: Là, c'est peut-être l'Ajax. Ouais.
5: Par Bodo.
4: Je vais voir ça.
5: Et encore un parcours magnifique de Bodo.
6: Mais du coup, il y a un Lyon-Lens.
4: Benfica.
6: Ouais.
5: Bon, ça se comprend du coup.
6: Ouais, mais je crois qu'ils n'avaient pas vu le jour. Genre.
4: 2-0, 2-0.
6: Ouais. Et il y a un Lyon-Lens où du coup, Lyon peut peut-être passer devant Lille si Lille fait un faux pas. Et peut-être même se faire dépasser par Rennes, en fait, qui est cinquième. Du coup, Lyon n'est pas sûr d'être en qualif FDC, n'est pas sûr d'être top 4. Et à côté, il y a un Lille contre. Je crois que c'est Le Havre.
5: Attends, c'est qui passerait troisième ?
6: Actuellement, troisième, c'est Lille. Quatrième, c'est Lyon. Cinquième, c'est Rennes. Rennes, ils peuvent encore finir quatrième. Donc Lyon, ils peuvent faire troisième, quatrième, cinquième.
5: C'est-à-dire que Rennes a quand même un enjeu. Quoi.
4: Ouais. Le Marseille-Rennes a beaucoup d'enjeux.
6: Ouais, ouais, beaucoup.
5: Bah, c'est ce qui se décide du haut tableau, en fait.
4: Ouais. Ouais. C'est pour ça que. Petite défaite qui baise Lyon.
6: Et du coup, voilà, il y a un Lyon-Lens où Lyon va quand même falloir aller chercher la victoire. Et à côté, tu as Lille qui joue. Donc, comme je l'ai dit, je crois Auxerre. Et si Auxerre gagne.
5: Une saison de merde comme on l'a commencé. On perd contre Rennes.
6: Ouais. Mais si Auxerre arrive à gagner contre Lille, Nice peut être 18e en fait.
5: Ça dépend. Giroud sera dans les tribunes.

0: Leur dernière victoire, c'est contre Nice.
1: On n'a pas fait nul contre eux, nous. Ça nous ressemblait bien.
0: Ouais, si, il y a quelques nuls par-ci par-là. Non, vous avez,
2: non,
0: vous avez gagné.
2: Ah. Justement, c'est la seule, c'est une des seules victoires.
3: C'est la seule victoire qu'on a.
2: De Bay, je crois Bay, il y a Lyon, Metz, Le Havre.
1: Si j'ai fait.
2: Oui. Mais Lyon, ouais.
3: Oui, voilà. Mais on y aura cru au moins celui-là.
0: Ouais. Du coup, pour la relégation, il y a quand même Metz et Nantes qui sont relégués.
3: Bah, ça, c'est acté.
0: Ouais. Il y a Nice.
2: Mec, ça fait trop chier pour Metz.
0: Nice, 31 points, 16e. Auxerre, 31 points, 15e. Et Le Havre, 32 points, 14e. Donc, les trois peuvent être barragistes encore. En fonction, tu vois, si Auxerre et Nice y gagnent et que Le Havre y perde.
2: Tellement heureux que voilà. Quitte à
3: on sait où se place Metz parmi les pires saisons de l'histoire de Ligue 1 ou pas?
2: Oh, c'est mieux qu'on peut lire.
0: Ouais, ils sont à 16.
2: Ouais, c'est que ça fait vraiment 10 ans qu'ils font
3: l'ascenseur.
0: Ils sont à 16 points.
3: Oui, bah, l'année,
0: on va chercher
3: la
0: les
3: semaine 19. Dernière, c'est moi qui avais fait le quiz.
2: Non, t'as jamais fait de quiz.
3: Si, la semaine dernière, où j'avais les clubs qui avaient fait le plus de montées-descentes du 21e siècle.
0: Ouais. Ah, oui.
3: Metz, ils étaient bien placés. Bah,
0: c'est 3 et Metz, je crois, les deux plus hauts.
3: Ouais, 3, je crois, ils en ont fait 6.
0: Je crois que c'est les plus hauts et il y a Metz.
3: Non,
0: mais ils se font kiffer, c'est tout.
3: Ah, bah ça.
0: Ils aiment bien avec deux.
3: Après, au moins une année sur deux, ils sont heureux.
2: En Ligue 1 et 2, ça s'y jouerait sur le tableau.
0: Mais je crois que déjà l'année dernière, en Europe, ça s'est joué la dernière journée, c'est ça? C'était l'année dernière ou l'année d'avant?
3: De quoi?
0: En Ligue 1.
4: C'est l'année dernière où il y a le pénalty du gars de Strasbourg, là.
3: Si, ouais.
4: Quand on voit Lyon en Europa League. Le gars du Havre, pardon.
0: Parce que Strasbourg, même Strasbourg, ils perdent l'Europe.
3: Ils perdent l'Europe. Ils perdent l'Europa là-dessus.
0: Donc non, moi je pense que ça peut être sympathique avec tous les enjeux Europe et maintien
3: multiplex là.
0: Bah ouais,
2: magnifique.
0: Dans le bon.
3: Bah ouais.
0: GG cousu.
2: Parce que au final
3: encore une raison de rester enfermé dans le noir.
0: Abuse pas. T'as 40 ans.
2: L'année dernière, 3 4 5, t'as rien pour
0: dire.
3: Ouais, c'est parti d'Apex les gars. Putain. Qu'est-ce qu'il y a?
0: Aïe, tonton.
2: C'est fort.
0: Tonton. Faut lâcher ça.
3: Je crois pas.
0: Bon, à moins que vous ayez d'autres choses à dire, je pense qu'on va conclure.
5: Ah, ouais. Ah déjà Doodle Jump là, c'est bon.
2: Oh, ouais, okay. Grand respect Doodle.
0: Merci. C'est fort. Non, bah on se dit à la semaine prochaine.
3: Ouais. Lundi. Voilà, fin de saison de Liga. Non, il restera Lens Paris du coup.
0: Ce sera peut-être semaine prochaine.
3: Ce mercredi.
0: Oui.
3: Ah donc non, ça sera fini.
0: Semaine pro sera peut-être une des dernières, je pense.
3: Bah, on va quand même aller jusqu'à la finale de l'LDC, je pense, puis peut-être début.
2: Ouais,
0: je pense qu'on.
2: La semaine prochaine, je pense que je suis pas là pour le coup.
3: Non, non, mais tu seras là.
0: Non,
5: je suis là.
4: Ça il a invité de l'After Soul.
0: Non, mais ouais, je pense que ça va.
3: Non, c'est lui qui anime le WFC. Oubliez pas.
2: Bientôt.
5: Tu m'as bonne voix, il fait 1m12. Ouais.
2: Fais ma taille, toi.
0: T'as vu le truc de Tidiani où il dit ils avaient des cartables.
5: Ils avaient des cartes à Superman.
0: Non, c'est fort.
5: GasFC avait dit déjà.
0: Oui,
5: il avait annoncé.
0: GasFC qui dit je l'ai rencontré dans la rue, il est tout petit. C'est fort. Non, mais on se dit à la semaine prochaine.
5: C'est quoi qu'on l'invite?
0: Lundi 22h. Mais quand il veut, GasFC.
5: On va le faire déplacer.
3: Bon, allez, il est l'heure de finir.
0: Allez.
5: Bisous.
3: À lundi, Joris.
5: De beaux rêves.

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